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À tête forte, c'est un plaisir de passer ma soirée avec vous. J'espère que vous avez bien du plaisir avec la bonne musique qu'on vous offre. Justement, on poursuit.

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À tête forte, c'est un plaisir de passer ma soirée avec vous. J'espère que vous avez bien du plaisir avec la bonne musique qu'on vous offre. Justement, on poursuit en musique. Merci d'être à l'écoute. 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

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À Victoriaville, bon dimanche soir, c'est un plaisir d'être avec vous jusqu'à

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Bienvenue dans vos 100 000 matins. On commence la semaine lundi 20 juillet. Fred Côté avec vous. Bien content d'être là jusqu'à 9 heures. Question de bien commencer la semaine, question de bien commencer la journée. Peut-être question de bien commencer les vacances. Ah, Fred, depuis vendredi midi, le boss vous a laissé partir. Je suis en vacances. Prière de ne pas déranger, comme chantait Pierre Bertrand. Mais, tu sais, oui, je comprends que les vacances ont commencé. Peut-être même déjà parti au camping. Mais officiellement, c'est le premier lundi, là, depuis un grand bout, où c'est que tu te lèves pas pis tu dis « Oh, là, c'est parti, ah, ce matin, mon cadran pas sonné, que je suis donc bien. » Donc, bienvenue dans vos 100 000 matins, bon début de semaine. Que vous nous syntonisiez via le 97.3 Victo, 92.1 à Drummond, 106.5 pour Saint-Hyacinthe et les environs, 104.1 dans la grande région de Saint-Jean, 97.1 à Latuc, on vous salue. Et les trois fréquences du côté de l'Abitibi, 104.3, 102.1, 95.7. Merci d'être avec nous autres. D'ailleurs, vous rajoutez .ca à la fin des indicatifs que je viens de vous donner. Ça va vous amener sur des sites web extraordinaires où vous allez pouvoir voir, un, nos faces, deux, nos histoires, mais surtout la section rattrapage et de l'écoute en direct, parce que là, en vacances, si vous voulez rien manquer de vos 100 000 matins ou rien manquer du meilleur de la musique à eau, ben c'est de nous syntoniser au camping, dans vos vacances, dans vos déplacements, via le site web, via vos différents sites web. On a une belle émission pour vous, encore une fois. Marc Bouchard est avec nous, on va parler automobile. Ça, c'est aux alentours de 7h45. Sinon, un paquet d'autres sujets dont je veux vous parler. Et dans quelques minutes, je vais revenir un peu sur ce que j'ai dit la semaine passée, parce que vous m'écoutez pas. Moi, les gens qui m'écoutent pas, là, ça me met un petit peu en colère. Puis avec les résultats qui sont sortis en fin de semaine, pas fier, moi, quand même. Sinon, ben, on va parler aussi un peu de la Coupe du Monde, on va parler de différentes affaires, mais dans quelques minutes, là, c'est ça, je vais revenir un peu sur la fin de semaine, rapide, sur des événements marquants en fin de semaine, puis je vais vous chicaner une petite affaire. Il n'est pas trop tard pour corriger le tir puis qu'on soit pas dans les mêmes eaux, je dirais, que l'an passé. De quoi ça parle? Ah, ben là, il va falloir que tu restes là. Parce qu'on a de l'excellente musique de toute façon, la question de passer le temps un peu. C'est Brandon Migg avec Best I've Never Had. Moi, on va travailler mon anglais pendant la pause. Et ben pour tout de suite, c'est mon. Ah, ça, c'est mon hit d'été. J'aime bien, moi, mon hit d'été. L'autre, l'aimez-vous? Peut-être que vous avez même fait ça en fin de semaine au camping. Au camping, comme dit Claude Cobra. Voici Blue Jays Blue, Scotch and Poche. Merci d'être avec nous ce matin. On vous souhaite une excellente journée. À haut! Oh.

Bon, je vais vous chicaner un peu, puis je vais vous féliciter aussi. Mais je commence par quoi? Ah, je vais commencer par vous chicaner. Parce que la semaine passée, on en a parlé, j'en ai parlé vers le début de la, vers la fin de la semaine, jeudi et vendredi, qui était pour avoir une présence accrue sur les routes et sur les plans d'eau du Québec, parce que le bilan l'année passée, pendant les vacances de la construction, s'est avéré le pire bilan qu'on n'avait pas eu là en termes de décès, en termes d'accidents depuis je sais pas combien de dizaines d'années. Fait que je vous ai dit, faites attention cette année, soyez prudents sur les routes, soyez prudents sur les plans d'eau. Tabarouette, m'avez pas écouté là. Et ça, ça me fâche un petit peu, parce qu'on a eu plusieurs accidents, mais des accidents mortels en fin de semaine, des face-à-face. On a eu des problèmes aussi sur différents plans d'eau. Je sais que peut-être ça vous concerne pas, puis vous autres, vous avez décidé de faire attention cette année. Vous dites, hey, moi, je ne ferai pas partie de ces statistiques-là. Ben, redoublez d'ardeur. Parlez-en à tout votre monde, parce que le bilan, ça commence mal. Comme je l'ai dit, il y a plusieurs décès déjà en fin de semaine sur nos routes. Je veux pas trop taper sur le clou, puis je veux pas être porteur de mauvaises nouvelles non plus. Mais soyons tous ensemble vigilants, soyons tous ensemble prudents. Puis tu sais, il n'y a rien qui presse, là. Vous êtes en vacances. Et je veux vous féliciter parce que vous avez été nombreux, encore une fois, à vous déplacer dans les différents festivals, que ce soit le festival de jazz à Montréal qui a été un franc succès, là. On n'a qu'à penser à la soirée en gêne de poitrine où on a battu des records, on a même fermé des rues. Ben, le Festival d'été de Québec s'est terminé hier. Là aussi, super belle édition cette année. Tout le monde était au rendez-vous. Il a fait beau. On n'a pas eu trop de pépins. Hey, il y a des années, là, rappelez-vous, le Festival d'été de Québec, il pleut. Ça, les plaines d'Abraham sont inondées, des orages, des affaires de pas possible. Cette année, ça a été beaucoup plus calme. Fait que félicitations à tout le comité organisateur et aux gens qui se sont déplacés du côté de Québec. C'est tellement un bel événement. Puis encore une fois, là, déjà les chiffres qui sont au rendez-vous, ça a été un super bel événement. Puis là, ben, c'est sûr, qui dit vacances de la construction dit aussi des grands événements. Je peux penser du côté de Saint-Hyacinthe, l'Expo agricole. Ça commence cette semaine. Ça, c'est un gros événement. Du côté de Victoriaville, aussi Expo Victo avec une compétition d'hommes et de femmes fortes pour le Canada de compétition quand même très, très relevé. Fait qu'il y en a des événements comme ça en masse au Québec. Fait que félicitations. Et je vais chicaner le président de l'autre bord, là. Elle tata. Non, je l'ai dit. Je l'ai dit, moi. Et sa bêtise me flabbergaste. Je n'ai pas d'autre mot pour dire ça. Bon, déjà, là, on sait, puis je partirai pas sur l'ensemble de son mandat, là, mais de dire en fin de semaine, « Hey, j'espère que le Canada va éteindre ses feux. Je respire mal chez nous. » Hey, Donald, un petit mot pour toi, mon Donald. Quand ça brûlait, là, quand ta Californie était en train de passer au grand feu, puis que tu te demandais si c'était pour revenir, cette affaire-là, là, puis comment c'était pour finir, regarde les drapeaux qu'il y avait sur plusieurs pompiers qui étaient là pour défendre les feux, hein? Puis les avions, puis toute la quête. T'as-tu remarqué que c'était un petit drapeau blanc et rouge avec une feuille d'érable dans le milieu? Ouais, ça, c'est le drapeau canadien. Fait que nous autres, on t'a aidé. On te chiale pas dessus quand toi, tu nous envoies toutes nos cochonneries. Puis toi, on a dire le mot en M, là. Mais nous autres, on chiale pas, hein? Fait que, hein? Puis de toute façon, qu'est-ce que tu veux qu'on fasse? Qu'on mette un dôme au-dessus du... Qu'on mette des filtres géants pour pas que notre boucan s'en aille du côté des États-Unis? Franchement. Faut pas être très, très fort du cerveau là pour penser que, ah tiens, soudainement, on peut stopper ça. Puis tiens, si vous êtes pas capable d'arrêter vos feux, moi, partir avec mon ballon, puis vous ne pourrez plus jouer. Tout ça ridicule, hein? Fait que tant qu'à ça, là, manquez une bonne occasion de se taire, mais ça, qu'est-ce que vous voulez? Ça, c'est quotidien avec Donald Trump. Manquez une bonne occasion de se taire. Ouf! Bob Sonnette avec Mettre du tape sur ma palette 6h11 dans les 100 000 matins. Merci d'être avec nous autres ce matin.

je vous en ai parlé tantôt que vous pouvez nous écouter de partout où vous voulez, hein, au camping, en vacances, peu importe où c'est que vous êtes, grâce au site web, grâce au web point, parce que vous allez sur la station que vous écoutez en général dans votre auto. Là. Prenez, mettons, je vais prendre l'exemple, 92.1 à Drummond. Ben, tu prends 92.1, tu rajoutes .ca à la fin. Ça, ça va t'amener sur le site Internet. Puis en haut de la page, il y a un espace écoute en direct. Ça, ça veut dire que tu peux nous écouter de partout à travers le monde. Tu sais, ça me tente. Écrivez-moi donc ce matin. 1-855-40-RADIO. 1-855-407-2346. Vous pouvez même me donner un coup de fil. D'où vous nous écoutez? C'est quoi? Essayez d'être original, tu sais. Dites pas, ben, moi, je t'écoute présentement de mon salon. Ouais, bon, c'est le fun. Merci de nous écouter de votre salon. Donc, c'est un peu moins original que d'autres. Fait que, on sait que vous nous écoutez ce matin, ça me tente de le savoir. Dans quelques minutes, bon, j'ai été un peu, mettons, politico-rigido, quelque chose tantôt. En parlant de Donald Trump, puis en parlant de... Fait que j'ai décidé de tomber dans le plus relax, parce que quand même, hein, le but premier, c'est de vous divertir le matin. C'est de bien partir la journée, partir ça avec un sourire, partir ça dans le fun. C'est ça qui est important. Fait que j'ai quelques petits faits bien intéressants dont je vais vous parler, qui devraient quand même vous faire rire. On fait ça tout de suite après JF Posé. Puisqu'il le faut, dans le meilleur de la musique. JF Posé, d'ailleurs, qui est en spectacle, tu sais, m'en dire... À un endroit en particulier, mais tu sais, il est partout, dans tous les festivals qu'il y a là. Vous allez pouvoir retrouver Jeff Posé et probablement Caïn aussi, qui sont en tournée d'adieu. Fait que manquez-les pas, ni un ni l'autre, mais manquez pas tous les spectacles extérieurs, les festivals et tout ça qui sont encore disponibles pour vous autres. L'été qui continue de battre son plein. Bonne journée tout le monde, merci d'être là ce matin. À haut!

Moi, c'est le genre d'affaires que j'aime, ça. Je tombe sur des petits faits, comme c'est des petits faits. Ben, à la base, ça se veut pas cocasse, mais des fois, quand tu vas faire ça d'une façon ou d'une autre, ça peut l'être. Et j'en ai quelques exemples ce matin. Entre autres, savez-vous que les fameux tapis d'entraînement, là, les tapis roulants pour s'entraîner, pour courir, à la base, ça a été inventé pour, au 19e siècle. Ça fait déjà quand même un bout de temps. C'est sûr qu'il y avait sûrement pas la motorisation, ni la petite musique, ni le petit ventilateur intégré. Ça, c'est sûr que non. Surtout qu'on s'en servait comme appareil de torture pour les prisonniers. Il va être en forme en tabarouette, les prisonniers. Ceux qui pourraient penser que les talons hauts ont été inventés à la base pour les dames, ben non, ça vient ça du monde des cowboys, parce qu'on cherchait une façon que le pied glisse pas, pas se faire mal dans l'étrier, fait qu'on a mis un talon, justement, pour que le talon bloque sur l'étrier, à une époque où, hein, ben oui, le cheval était notre seul moyen de transport. Je sais pas si vous saviez, mais la boisson Fanta, on va faire une petite parenthèse. À un moment donné, l'autre fois, je me disais, j'ai goût d'une orangeade. Une bonne orangeade. Il n'y avait pas de l'autre marque. Il y avait juste du Fanta. Je me disais, oh, tu sais, une orangeade, c'est une orangeade. À un moment donné, tu prends le Fanta. Puis... Non. Le Fanta, il l'a pas fait. Oh, que non. Fait que, qu'est-ce que vous voulez? Je vous dis, ça, c'est un peu comme le beurre d'arachide, ou différents produits comme ça, là. Tu sais, il y en a une marque que toi t'aimes. Et moi, visiblement, pour ce qui est de l'orangeade, c'est l'orange croche. Mais, ça a été banni. Ça a été inventé. Ça, tout de suite après la Deuxième Guerre mondiale, parce que les Allemands, eux, avaient interdit, bien sûr, tout ce qui était américain. Donc, on avait interdit tous les produits Coca-Cola. Donc, on a inventé notre propre marque de boisson gazeuse. À une certaine époque, Colin, à une certaine époque, on va dire une affaire. À une certaine époque, il paraissait que l'héroïne, la drogue dure, là, était vendue légalement. Pourquoi? Ben parce que on se retrouvait ça dans du sirop pour la toux, pour enfants. T'as pas très, très turbulent, les enfants, à cette époque-là. Assez calme. Et le dernier, puis ça, j'ai trouvé ça bien, bien drôle. Frédéric Bauer. Qui est Frédéric Bauer? Ben, Frédéric Bauer, c'est le gars qui a inventé les Pringles, les fameuses chip Pringles. Puis lui, quand il est décédé, dans son testament, bon, bien sûr, il a légué toutes ses affaires, là, mais Frédéric Bauer, dans son testament, dit « Moi, je veux être enterré dans une canisse de Pringles, donc incinéré, mettez mes cendres dans la canisse de Pringles, envoyez-moi sous terre et je vais être bien content. » Ce que l'histoire dit pas, c'est quelle saveur il était écrit sur sa boîte de Pringles. Tove Lo et Stromae nous chantent des fleurs dans le meilleur de la musique. Merci d'être là ce matin. Bonne journée.

0: On s'en va dans cette belle nouvelle. Moi, je trouve ça le fun quand le gouvernement investit aux bons endroits, puis aussi qui veut favoriser le fait que on veut favoriser que les jeunes bougent de plus en plus. Fait que ça, c'est important, autant dans les loisirs que dans les sports. Fait que c'est une belle initiative du gouvernement, et je vous en reparle dans quelques minutes. On a de l'excellente musique qui s'en vient pour vous autres, bien sûr, avec, entre autres, Okoumé, mais au retour, c'est Arpin Lépine dans le meilleur de la musique à haut.
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15: Bonjour, bon début de journée. Ici Claude Marquis. Voici vos actualités. Le marché immobilier poursuit son ralentissement au Québec, avec une baisse de 5 % des ventes résidentielles au deuxième trimestre de 2026. À Victoriaville, toutefois, les prix, eux, grimpent. Selon l'Association professionnelle des courtiers immobiliers du Québec, le prix médian des maisons unifamiliales a bondi de 11 % sur un an, l'une des plus fortes hausses enregistrées dans la province. Malgré le ralentissement des ventes, l'association souligne que la demande demeure soutenue, notamment grâce à la stabilité des taux d'intérêt et à la vigueur du marché de l'emploi.
16: La municipalité de Saint-Fortunat, en Chaudière-Appalaches, obtient près de 9,7 millions de dollars des gouvernements du Canada et du Québec pour moderniser ses infrastructures d'eau. L'aide financière permettra de refaire les réseaux d'égouts sanitaires, d'égouts pluviales et d'eau potable, en parallèle avec les travaux de reconstruction de la route 263 menée par le ministère des Transports. Le projet vise notamment à améliorer la gestion des eaux usées et des eaux de ruissellement, à réduire les rejets dans la rivière Bulstrode et à remplacer des conduites d'eau potable vieillissantes. Et le gouvernement du Québec veut accroître la présence des aliments québécois dans les institutions publiques. Le Centre d'acquisition gouvernementale lance un appel d'offres de 120 millions de dollars sur 39 mois pour l'achat de produits d'épicerie, avec l'obligation d'inclure des aliments du Québec. Les établissements de santé Québec et certains établissements scolaires du Centre du Québec et de la Chaudière-Appalaches figurent parmi les organisations visées par cette démarche. C'est ce qui complète vos informations. 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
0: Centre du Québec, Chaudière-Appalaches. On commence la semaine avec un ciel généralement nuageux avec 30% de probabilité d'averse, mais ça, c'est juste ce matin. Ça veut dire que, tranquillement, pas vite, ça se dégage, puis après ça, ben, on risque de voir du soleil. Ça reste chaud aujourd'hui avec un maximum à 27. L'humidex pourrait nous faire sentir jusqu'à 31. On a 13 degrés présentement au cœur des régions. Demain, ben, un peu d'instabilité en fin de journée avec un risque d'orage. C'est des averses à 60%, puis c'est de la pluie pour mercredi. À partir de jeudi, il devrait faire beau et chaud. 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Merci d'être là ce matin. Bonne journée.
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0: Bon, on a tendance souvent à taper sur la tête du gouvernement. En tout cas, moi, le premier, là, quand ça va pas bien. Mais quand ça va bien, ben, je tiens aussi à souligner leur gouvernement. Finalement, le gouvernement, c'est comme mes enfants. T'sais, quand ils font quelque chose de pas correct, t'es chicane. Quand ils font quelque chose de bien, ben, tu les encourages à poursuivre. Fait qu'on je vous en parle dans quelques minutes. Tout de suite après l'excellent Arpin Lépine dans Le meilleur de la musique. C'est la pièce Chance. Merci d'être avec nous autres ce matin à Haut.

suis le premier, moi, à taper sur la tête du gouvernement quand ça fait pas mon affaire. Et j'ai tapé dessus la semaine passée, là, petite montée de lait à propos de la gang de Tata du côté de Post Canada, le gouvernement qui leur donne de l'argent pour sauver l'entité qui est déjà une entité gouvernementale, puis les cadres s'en sont servis à grands coups de millions dans les bonus de performance. Je vais vous dire une affaire qui méritait pas zéro. Fait que ça, dans ce temps-là, ça mérite de chialer, mais aussi, hein, un peu comme avec tes enfants. Quand tu fais quelque chose de bien, il faut que tu félicites. Il faut que tu fasses du renforcement positif. Mais je trouve que c'est une belle initiative de la part du gouvernement du Québec où on investit maintenant 1 million de dollars pour mettre en place un nouveau cadre qui va aider à stimuler le bénévolat. On sait que le bénévolat, déjà, là, c'est assez difficile. Il faut que tu trouves des gens engagés. C'est dur d'aller les chercher, c'est dur de les recruter, puis c'est dur aussi de les garder. Du côté des différentes institutions, on dit... C'est pas compliqué. Un, déjà, le vieillissement de la population fait que les bénévoles, ben, tranquillement pas vite, il y en a qui prennent leur retraite, là, même si ça reste du bénévolat, à un moment donné, il faut quand même que tu sortes de chez vous, quand même des gestes à poser. Fait que ça se peut que tu sois un peu moins en forme, plus fatigué peut-être, ou que tu aies moins de temps à donner au bénévolat. Et deux, après la pandémie a fait mal au bénévolat dans sa généralité. Et il y a plusieurs personnes qui ne sont pas revenues faire du bénévolat après la pandémie pour X, Y, Z raisons. Et là, le gouvernement souhaite donner un coup de pouce aux organisations qui reposent sur le bénévolat. Exemple, Nez Rouge, exemple, d'autres, là, j'en ai pas comme ça là, qui me viennent en tête, mais c'est important parce que sans les bénévoles, sans l'apport des bénévoles, ben ces activités-là ou ces organismes-là vont carrément cesser d'exister. Un peu plus loin dans l'article, on parle de vouloir aller chercher plus de jeunes à s'impliquer dans le bénévolat. La seule affaire que je trouve, moi le dire comme ça. J'essaie de peser mes mots là, pendant que je vous parle, j'essaie de réfléchir, mais je vais le dire comme ça. Tu sais, dans la nouvelle génération, là, la génération des jeunes, là, puis je veux pas tous vous mettre dans le même bateau, là, inquiétez-vous pas. Mais tu sais, quand t'as de la misère à avoir du monde pour des emplois payants, ça va être encore plus dur de les avoir pour faire du bénévolat, ça j'en suis certain. Même si, je le sais, il y en a qui ont le cœur sur la main, il y en a qui font bien les affaires, il y en a des jeunes qui s'impliquent. Ben, je vous invite à impliquer vos jeunes peut-être, puis à leur montrer que faire un petit peu de bénévolat... Tu sais, puis pas obligé de faire 40 heures par semaine de bénévolat, juste aller donner une heure ou deux, ça va déjà faire une très, très grande différence. Fait que, mais quand même, bravo, bravo au gouvernement d'avoir décidé d'investir dans ces organismes-là. Et aussi, ce qui va en découler, ben selon plusieurs organismes, là, c'est qu'on va pouvoir aussi faire un genre de guide. Autant qu'il n'y ait pas trop de consultations, là, mais faites un guide, justement, là, pour tu sais comment les fidéliser, comment retenir les bénévoles, comment les attirer, comment les fidéliser, comment le bénévolat aujourd'hui a changé comparé aux années passées. Tu sais, les cercles des fermières, ils peuvent pas tout faire dans la vie. Là. Inquiétez-vous pas. Fait que, ben bravo, bravo quand même au gouvernement de s'impliquer. Jonathan Pinchot puis sa gang de Okoumé, à l'époque, en 99, nous chantait cette chanson-là. C'est Europe dans le meilleur de la musique à haut.

Elle va être dans plusieurs festivals, dans plusieurs spectacles extérieurs cet été. D'ailleurs, du côté du Centre du Québec, festivités western du côté de Saint-Victor. Après ça, fête de la famille du côté de Saint-Émile. Le Festival des Bleuets. Elle va retourner chez eux du côté de Dolbeau, Mirabel en fête. Bref, il y en a énormément de spectacles pour elle. Je vous invite à la suivre sur sarahdufour.com. Et c'est elle qui nous chante, vieux Dan Tucker, dans le meilleur de la musique. Ah oh, merci d'être là. Bonne journée tout le monde.

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0: Courte pause. Après ça, on a Blue Ridge Band qui s'en vient en musique et notre quiz de l'année. Aujourd'hui, si jamais tu veux te préparer, là, c'est pas la plus grande des préparations. Aujourd'hui, on est en 2011.
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Depuis le début de l'été, à ce heure-ci, en général, on joue à un petit quiz préparé par le collègue Sylvain Morin du côté de Joliette. C'est simple, c'est le plus gros mensonge de l'année. Je te donne une année, je te donne trois affirmations. Il y en a une qui est pas vraie, je te donne une tonne. Tu sais, il pense, tu me donnes la bonne réponse. Et tu gagnes. Ah, mon respect mutuel. Ah, oh, oui. Mon respect à vie, tiens, parce que tu aurais bien répondu à la question. C'est juste ça, là. Il n'y a pas de prix à gagner. Inquiète-toi pas. Pas besoin de tricher. Fait que ce matin, on est en 2011. En 2011, au cinéma, c'est la sortie du film Cruising Bar 2 avec Michel Côté. Au sport, en 2011, c'est Randy Cunningworth qui devient l'entraîneur-chef du Canadien de Montréal. Passage remarqué. Et en 2011, LMFAO lance cette pièce-là. Every day I'm shuffling. Donc, LMFAO qui lance Party Rock Anthem en 2011. Lequel est le mensonge? Ben, t'as la toune des trois accords pour y penser. Marrakech dans le meilleur de la musique. Ah oh, merci d'être là ce matin.

0: Allons-y donc à la réponse de notre quiz de l'année. Le plus gros mensonge de l'année, on est en 2011. Les trois affirmations sont en 2011. Au cinéma, c'est la sortie du film Cruising Bar 2 avec Michel Côté. Au sport, en 2011, Randy Cunningworth devient l'entraîneur-chef du Canadien de Montréal. Et en 2011, LMFAO lance la pièce Party Rock Anthem. Le mensonge, c'est le film Cruising Bar 2 qui n'a pas été lancé en 2011. Non, j'aurais pensé même qu'il aurait été lancé plus tard que ça, mais non, il a été lancé en 2008. Reprise demain. On s'en va aux nouvelles. Et puis après ça, ben belle deuxième heure des 100 000 matins qui s'en vient pour vous autres. Restez là.
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4: Bon lundi, ici Louis-Philippe Arnoy-Harel. Une autre Première Nation de l'Ontario a été ravagée par les flammes et de nombreux résidents ont fui leur communauté du Nord au cours de la fin de semaine. Près de 1000 feux de forêt font rage d'un océan à l'autre et près de 200 d'entre eux se situent dans le nord de l'Ontario, causant d'importantes destructions. La Première Nation de Whitewater Lake a indiqué qu'un brasier avait détruit une grande partie de cette communauté isolée située à environ 250 km au nord de Thunder Bay. Le premier ministre Mark Carney a indiqué hier que plus de 5000 pompiers luttaient contre les incendies à travers le pays. Par ailleurs, le président américain Donald Trump ne renonce pas à sa menace d'imposer des droits de douane au Canada en raison de la fumée des feux de forêt. S'adressant aux journalistes à la base militaire d'Andrews hier soir, il a déclaré qu'il entretenait de bonnes relations avec Mark Carney, mais que les incendies devaient cesser. Il a ajouté que ces feux polluent l'air américain et que le Canada devrait peut-être verser des dommages-intérêts, faute de quoi les États-Unis imposeront des droits de douane. M. Trump a fait cette déclaration après avoir assisté aux côtés du premier ministre Carney à la finale de la Coupe du monde de soccer hier dans le New Jersey. Toujours à Ottawa, on s'attend généralement à ce que le Canada rejoigne cette semaine un programme multinational de chasseurs de nouvelle génération, mais pas en tant que membre à part entière. Les médias internationaux rapportent depuis des mois qu'Ottawa s'apprête à s'associer à un programme de développement d'un avion de combat avec le Royaume-Uni, le Japon et l'Italie. Le Canada envisage d'obtenir le statut d'observateur, ce qui lui permettrait d'avoir accès à des informations privilégiées sur le Global Combat Air Program avant que le gouvernement ne prenne une décision définitive. Et un homme est mort noyé hier après-midi au lac des Deux-Montagnes dans le parc national d'Oka. Des plongeurs devraient être déployés ce matin pour retrouver le corps de la victime. Les services d'urgence auraient été appelés peu avant 16 heures. Selon la Sûreté du Québec, la victime et une femme auraient décidé d'aller se baigner dans le lac et auraient dérivé vers une section plus profonde, se retrouvant en détresse. C'est ce qui complète vos actualités Arsenal Média. Passez une bonne journée sur nos ondes.
5: Ben, c'est la dernière fois. C'est la dernière fois où je vais vous parler, ben non, à 8h10 aussi, mais c'est la dernière fois on va se parler aujourd'hui de la Coupe du monde de soccer. Finale hier qui opposait l'Espagne à l'Argentine. Finalement, l'Espagne a gagné. Deuxième conquête de la Coupe du monde dans son histoire. On a battu l'Argentine par la marque de 1-0. Est-ce que ce sera la dernière Coupe du monde de Lionel Messi? Probablement, plusieurs experts disent que oui. On verra bien ce qui va se passer dans 4 ans. Là, il y a le temps de passer beaucoup de temps là, d'ici à la prochaine Coupe du Monde. Il y a différents honneurs aussi qui reviennent, entre autres à Kylian Mbappé, l'attaquant français, qui lui se remporte le soulier d'or pour le plus grand nombre de buts. C'est approché quand même du record de tous les temps pour le plus grand nombre de buts en une seule Coupe du Monde, qui est de 13. Il en a marqué 10 cette année. Donc, un soulier d'or amplement mérité pour le français qui a quand même perdu. Ça a été un match de fou, ça. Je sais pas si vous avez écouté ça, là. C'était 4-0 pour l'Angleterre. Je dis, pouf, voilà, et la France, avait pas trop le goût de jouer. Finalement, ils ont mis ça 4-4, ça finit 6-4. Ouais, on dirait un match de football, ou un match de hockey. Bref, sinon, c'est l'attaquant Rodri qui a hérité du Ballon d'Or remis au meilleur joueur de cette édition 2026 de cette Coupe du Monde qui a été, soit du temps passant, je pense, un très grand succès bien organisé entre les trois pays qui étaient le Mexique, les États-Unis et le Canada. Tout le monde y a vu son action. Je pense que le seul qui s'est fait huer dans cette Coupe du Monde-là, c'est le président Donald Trump, comme à toutes les fois qu'il se présente dans des événements publics comme ça. Ryan Fox a gagné le tournoi l'Omnium britannique au golf, troisième tournoi majeur de la saison. Et dans la NBA, le Québécois Lugans Dort a été échangé aux Hawks d'Atlanta, lui qui était avec Oklahoma City. Bienvenue dans vos 100 000 matins, édition du lundi 20 juillet. Fred Côté avec vous jusqu'à 9h avant l'arrivée de Stéphanie Gagné. J'espère que vous allez bien. J'espère que vous avez passé un bon week-end. Profitez donc de vos vacances. Hein? On y est. Vous êtes. C'est le premier lundi pour plusieurs. Un premier lundi depuis un bon grand bout de temps là, que hein, vous n'avez pas à vous lever. Pas de cadran qui sonne, pas rien. On est en vacances, on en profite. Profitez-en bien, mais surtout, comme je l'ai dit, la semaine passée. Soyez donc prudents. Ça n'a pas été un super beau week-end côté accident, côté décès sur la route. J'en ai parlé l'année passée. Le bilan avait été le pire bilan de toute l'histoire des semaines de la construction, des vacances de la construction. Et là, ça part mal. C'est près de 5 décès déjà en fin de semaine, autant sur les routes que sur les plans d'eau. Fait redoublons et triplons donc d'efforts pour que le bilan soit pas aussi meurtrier que l'an passé, s'il vous plaît. Bon, c'est mon message est passé. Dans cette heure-ci, on va parler avec Marc Bouchard. Là, on va parler de ce voyage, sûrement un voyage exploratoire de la part d'une compagnie chinoise, une compagnie, bien sûr, de véhicules chinois, le constructeur chinois Dongfeng, qui est passé à Montréal la semaine passée. Pas passé inaperçu, ça c'est sûr et certain. Et on va parler de la Subaru WRX TS Caminari. J'ai hâte de savoir ça, mais... j'ai quand même été triché un peu, puis j'ai été voir ce que ça avait l'air, puis je vais vous dire une affaire. Marc Bouchard, dans cette couleur-là, j'ai bien hâte d'y poser la question, donc soyez là sur le coup de 7h45. Et dans quelques minutes, mon ordinateur, je sais pas ce qui pogne, j'espère que c'est pas Mercure qui rétrograde, là. J'espère que non. Hey, Mercure, calme-toi. Non, je vais te parler des vacances, justement, parce que c'est les grandes vacances de la construction ici au Québec, mais à travers le monde. Question vacances, question congé. Quels sont les pays où c'est plus avantageux, si on veut, les congés, où on gâte un peu plus ses employés? Ben, je vous en reparle. On a de l'excellente musique, celle des Foo Fighters qui s'en viennent dans quelques minutes, mais on commence cette heure-ci avec l'excellent talk. C'est Time Machine. 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
2: Oh! On se plaint souvent. On se plaint souvent que le Canada fait pas attention à nous aucun. Des fois, on est dans un pays de chnut, puis qu'il se pose ci, puis qu'il se pose pas ça. Puis, je le sais, la semaine passée, j'ai assez chialé sur Post Canada. J'ai encore le goût de chialer sur Post Canada aujourd'hui, mais je le ferai pas. Je vais plutôt vous parler des autres pays. Quand on se compare, on se console. Ou des fois, quand on se compare, on se désole. Parce que vraiment, il y a des avantages à rester des fois dans d'autres pays où on traite... Je veux dire très, très bien ses employés, où on traite très, très bien aussi les parents à devenir et tout ça. Là. Je te donne quelques exemples. Du côté de la Finlande, à toutes les heures où tu travailles, tu gagnes 15 minutes de break. Ça, là, c'est non négociable. Fait que tu travailles une heure, t'as 15 minutes. Fait que 15 minutes de break à l'heure. Et pourtant, paraît-il que la Finlande est un des pays les plus productifs. Là. On n'a pas de problème de productivité, tout le monde est au boulot, tout le monde va bien, il manque pas de rien, on n'est pas obligé de faire des semaines de 70 heures pour rattraper le manque à gagner. Du côté de la France, là, on n'est pas dans l'emploi, mais plutôt dans les supermarchés. On refuse que tout supermarché en France jette de la nourriture. On est obligé, obligatoirement, de le remettre à ceux qui sont dans le besoin. En Australie, on est de retour au travail. Tu as le droit d'ignorer totalement tes courriels après les heures de travail. Le travail reste au travail. Fait que où tu t'en vas de là, ben moi, essaie de m'envoyer tous les courriels que tu veux. Je n'y réponds pas. Quoique, moi, je suis un peu comme ça. Puis à un moment donné, il faut tracer une ligne dans le sable. Dire, hey, là, ça va faire. Tu peux pas m'envoyer des courriels à 8 heures le soir en espérant que j'y réponde. Surtout moi. T'sais, moi, je me lève à 4 heures du matin. Envoyez-moi rien à 8 heures, je dors. Puis même à 1h30 l'après-midi, je dors pas. Mais ma journée est faite, à moins que ça soit vraiment très, très important. Du côté de l'Irlande, ça, je trouve ça bien intéressant. Du côté de l'Irlande, les artistes, tu as le droit de gagner jusqu'à 50 000 euros. Donc, c'est quand même un gros salaire, ça. C'est quand même des gros revenus dans ton année. Tu as le droit de gagner jusqu'à 50 000 euros sans taxes, sans impôts, sans rien. Après ça, tu es imposé. Mais les 50 000 premiers euros de ton année, gratis de taxes. C'est quand même bien. La Belgique offre des semaines de 4 jours. Ça, c'est sans couper de salaire. Ouais, mais tu fais 14 heures par jour. Non, ça, c'est pas vrai. Ça, je le sais pas. En Espagne, on donne 16 semaines complètement payées, là. Pas 80%, 90%, là, pour les parents. Et aux deux parents, là. Pas rien qu'un. Du côté de la Suisse, avoir juste un animal de compagnie, c'est interdit. Ça t'en prend absolument deux. Parce qu'on dit que juste un, il va s'ennuyer. Fait qu'on veut pas que personne s'ennuie en Suisse. On en a deux, ça, c'est sûr et certain. Du côté de la Suisse, pas de la Suisse, mais de la Suède plutôt, là aussi, là, on donne à chacun des parents 480 jours on dit maternity leave, c'est-à-dire d'absence là, pour congé parental. Et du côté du Portugal, vraiment, là, et ça, c'est une loi qui a été passée du côté du Portugal, on interdit aux patrons de contacter directement les employés après les heures de travail. Fait que, patron, je ne travaille plus pour toi, t'as plus le droit de m'appeler. Oh non, tu veux m'inviter sur ton... Non. Rien de ça. Je ne répondrai pas, patron, à tes nouvelles. Classe moyenne, je suis en vacances dans le meilleur de la musique. À haut.

0: On a de l'excellente musique qui s'en vient pour vous autres avec, entre autres, Mumford & Sons. On a les Spin Doctors aussi qui vont nous ramener en 1993. Et moi, je vais vous parler de cet hommage vibrant qu'on va rendre à un classique. À l'émission qui a ramassé le plus d'auditoires en une seule demi-heure pendant plusieurs années. On va rendre hommage cette année-là à cette belle et très belle création du Québec. Je t'en reparle là, tout de suite après les Spin Doctors dans le meilleur de la musique. A.O.
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5: Bonjour, bon début de journée. Ici Claude Marquis, voici vos actualités. Le marché immobilier poursuit son ralentissement au Québec, avec une baisse de 5 % des ventes résidentielles au deuxième trimestre de 2026. À Victoriaville, toutefois, les prix, eux, grimpent. Selon l'Association professionnelle des courtiers immobiliers du Québec, le prix médian des maisons unifamiliales a bondi de 11 % sur un an, l'une des plus fortes hausses enregistrées dans la province. Malgré le ralentissement des ventes, l'association souligne que la demande demeure soutenue, notamment grâce à la stabilité des taux d'intérêt et à la vigueur du marché de l'emploi. La municipalité de Saint-Fortunat, en Chaudière-Appalaches, obtient près de 9,7 millions de dollars des gouvernements du Canada et du Québec pour moderniser ses infrastructures d'eau. L'aide financière permettra de refaire les réseaux d'égouts sanitaires, d'égouts pluviales et d'eau potable, en parallèle avec les travaux de reconstruction de la route 263 menée par le ministère des Transports. Le projet vise notamment à améliorer la gestion des eaux usées et des eaux de ruissellement, à réduire les rejets dans la rivière Bulstrode et à remplacer des conduites d'eau potable vieillissantes. Et le gouvernement du Québec veut accroître la présence des aliments québécois dans les institutions publiques. Le Centre d'acquisition gouvernementale lance un appel d'offres de 120 millions de dollars sur 39 mois pour l'achat de produits d'épicerie, avec l'obligation d'inclure des aliments du Québec. Les établissements de santé Québec et certains établissements scolaires du Centre du Québec et de la Chaudière-Appalaches figurent parmi les organisations visées par cette démarche. C'est ce qui complète vos informations. 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
7: Centre du Québec, Chaudière-Appalaches. Présentement, on a 17 degrés au cœur des régions. Ça n'a pas fini de monter. On prévoit quand même une belle journée chaude aujourd'hui avec un maximum à 27 avec le facteur humidex. Là, on pourrait même ressentir jusqu'à 31. Bon, ce matin, c'est généralement nuageux. On a encore un petit 30 % de probabilité d'averse, mais ça passe assez vite, ça, ce matin. Ça se dégage par la suite. Puis après ça, ben, c'est une belle journée avec du soleil qui nous attend. Demain, c'est un autre scénario. Beaucoup d'instabilité avec 60 % de probabilité d'averse et risque d'orage en fin de journée. Ça reste de la pluie pour mercredi. Max Lamontagne, Yannick Rochette vous attendent dans leur émission de trafic à côté de 15h, manquez pas ça.
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7: On va rendre hommage à une série télévisée québécoise qui est la meilleure de tous les temps. Hein? Ben, en tout cas, qui a fait les meilleurs résultats au niveau des cotes d'écoute. Et pour tout de suite, en musique en 93, Spin Doctors du chanson Two Princes, c'est ce qu'on s'offre.

C'est ce soir, dans le cadre du festival Juste pour rire, on va rendre hommage à la série La Petite Vie. Ça se passe côté de Montréal, Théâtre Maisonneuve, Place des Arts. Ça va être animé par Guy Jodoin. Et on va rendre hommage à cette série, on va le dire, culte, qui a été diffusée de 93 à 98 à Radio-Can. Et aussi un des épisodes hors série là, qui ont été lancés là, en 2023. Ça va être, on avait déjà décidé de le faire. C'est sûr qu'avec le décès tout récemment là, de Marc Messier, c'est sûr que ça a une connotation encore un peu plus, je dirais, nostalgique, surtout pour Claude Meunier, qui, lui, l'a dit, là, Claude Meunier, c'était des grands amis, là, lui et Marc Messier. Fait que c'en est un qui va manquer. Est-ce que Moment sera là? Est-ce que Serge Thériault sera là? On sait, là, lui qui a disparu un peu de tout l'espace médiatique pendant plusieurs années. On a même fait un reportage récemment, là. T'étais où, Serge? Qui est un excellent documentaire aussi. Fait qu'on va rendre hommage ce soir, là, à La Petite Vie. Et, tu sais, il y a des moments marquant de La Petite Vie. D'ailleurs, je suis tombé sur cet article-là. C'est des classiques. Le Papa et ses vidanges, Thérèse, le pâté chinois. T'sais, steak, blé d'Inde, patate, là, ça a fait son tour. Là. T'es écœurant, steak, blé d'Inde, patate. T'sais, quel flash, puis c'est revenu à, encore une fois, semaine après semaine dans les épisodes de La Petite Vie. C'est certain que aussi la présence de Gilles Renaud et de Michel Côté avec Jean-Loup et Monsieur Bricole, c'est ça a été aussi des moments marquants. Tu sais, il y en a un paquet qui sont passés là, entre autres Véronique Leflaguet avec Benoît Brière, les deux Français, le Bobonne et Momo, et les comédiens qui étaient là, tu sais, semaine après semaine, Lison, le Marc Labrèche, Marc Labrèche là-dedans qui était extraordinaire. Bref, quelle série qui a marché, tu sais, ça fait 4 millions. Hey, on est 7 millions à l'époque au Québec, il y en a 4 millions qui sont devant leur télévision pour écouter La Petite Vie. C'est quand même assez impressionnant, c'est des chiffres qui ne seront plus jamais atteints pour ce qui est de la télévision québécoise. En tout cas, ça prendrait quelque chose de vraiment extraordinaire. Tu sais, c'est niaiseux là, c'est né du lundi des AA. Les premières ébauches, si on veut, de La Petite Vie, ça s'est fait sur scène. Et quand tu vois ces images-là, tu te dis, tabarouette, ils ont amené ça jusque-là, mais déjà même à la base, quand ça a commencé, sur les planches du Club Soda, La Petite Vie, c'était déjà très, très, très drôle. Ce qui est très, très, très, très bon, c'est Mumford & Son avec Chris Stapleton. Les deux ensemble, ça donne Ear, et c'est ce qu'on écoute maintenant dans Le Meilleur de la Musique à haut. Bon matin.

0: Marc Bouchard s'en vient tranquillement, pas vite. D'habitude, il arrive vite parce qu'il est en auto, toujours au sport. Non, mais non, je fais bien des blagues. Marc Bouchard s'en vient dans quelques minutes pour la chronique automobile. On va parler de la visite du constructeur chinois Dongfeng qui est passé à Montréal et pas passé inaperçu. Et sinon, Marc va nous parler de la Subaru WRX TS Caminari. Qu'est-ce que ça veut dire tout ça? Surtout qu'il nous parle de la couleur et comment qu'il se voit dans cette auto. D'une couleur, on va dire, très, très voyante. Du moins, c'est les images que j'ai vues. On fait ça tout de suite après l'excellente musique de Coldplay, A Sky Full of Stars. C'est ce qui s'en vient pour vous dans le meilleur de la musique. À haut.
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0: toujours content de le retrouver pour la chronique auto, notre spécialiste Marc Bouchard. Bon matin, Marc.
1: Bon matin, mon cher.
0: Comment ça va, Marc?
1: Ça va très bien, et toi?
0: Ça va très bien, merci. Marc, avant de parler de la Subaru WRX Caminari que tu as essayé la semaine passée, parlons plutôt de cette visite qui a fait énormément jaser du constructeur chinois Dongfeng qui est à Montréal la semaine passée.
1: Ouais, Dongfeng, c'est une compagnie qui appartient en partie au gouvernement chinois. Donc, c'est une compagnie qui est, que je te dirais, les reins solides par la force des choses. Et c'est surtout une compagnie qu'on n'avait pas vu venir personne parce que on s'attendait tous à Geely, à Chery, à BYD, dont on a beaucoup parlé. On sait que ce sont ces compagnies-là qui ont déjà ouvert des postes à Toronto. Et tout d'un coup, nous apparaît Dongfeng, qui fait une exposition et un lancement de ses voitures à Montréal.
0: Qui est une première. Est-ce que les autres constructeurs chinois l'ont fait, ce que Dongfeng a fait, ou ils sont les premiers à le faire?
1: Ils sont les premiers à le faire.
0: Wow.
1: Alors, c'est ça qui a pris le monde par surprise un peu, parce qu'on s'y attendait vraiment pas. Et eux ont confirmé qu'ils voulaient présenter deux modèles au Canada, la Vigo, qui est un petit VUS, et la Namibox 01, qui est une petite citadine. C'est pas des grosses autonomies, là. On parle de 340 km d'autonomie selon leur cycle WLTP, donc selon le cycle européen. Ça veut dire très optimiste de 30 % par rapport à la réalité, OK?
0: Mm-hmm.
1: Mais ce sont des voitures qui sont pour le moment très peu dispendieuses. La Nami, dans certains marchés, est vendue 12 000 $.
0: Ah, ben ouais, OK. Okay.
1: Mais, je te le dis tout de suite, là, attends-toi pas qu'elle va être à 12 000 ici, là.
0: Mm-hmm.
1: Parce que actuellement, ce sont des voitures qui sont en processus de certification parce qu'ils doivent répondre aux normes de sécurité et à toutes les normes canadiennes. Donc, ça va être aux alentours de 20-25 000 $, mais quand même, on a promis que les deux seraient en bas de 35 000. Les deux sont en cours de certification par Transport Canada et Dongfeng a même dit ben, on serait peut-être ouvert à faire un investissement industriel au Canada.
0: OK. Donc, aller installer une usine ici, là.
1: Oui, exactement. Usine d'assemblage ou autrement, mais on voudrait faire un investissement. Donc, ils sont très sérieux. Eux disent qu'ils vont arriver au début de 2027. Ils n'ont pas parlé.

0: parler du réseau de distribution, c'est-à-dire est-ce que ce sera des concessionnaires, est-ce qu'on va passer par Internet comme c'est souvent le cas maintenant, je ne sais pas trop. On n'a pas confirmé cet élément-là, mais effectivement, on a dit qu'on serait là d'ici 2027 et qu'on vendrait et que le Québec serait le premier marché.
1: Okay.
0: Parce qu'évidemment, c'est au Québec actuellement qui se vend le plus de véhicules électriques. Même si ça a baissé, c'est encore chez nous qui en a le plus, notamment avec les incitatifs provinciaux. Donc, ça a surveillé, Dongfeng, parce que là, ils nous ont présenté deux modèles officiellement pour le Canada, mais il y en avait six autres avec eux autres qui pourraient éventuellement faire le saut jusque chez nous. Et dis-toi que s'ils investissent dans une usine, ça veut dire qu'ils ne sont plus soumis au quota de 49 000.
1: Okay.
0: Parce que là, ce serait des voitures fabriquées au Canada, donc il n'y aurait plus la limite de 49 000.
1: Ah, OK. Fait qu'il pourrait, c'est une façon un peu de contourner. Ça se dit, oui.
0: Oui, puis en faisant ça, ils sont aussi admissibles à toutes sortes d'affaires. Là, je te donne un exemple. Le programme fédéral te dit qu'il faut que ta voiture vale tel montant maximum. Mais si elle est assemblée au Canada, elle n'a plus de maximum. Fait, évidemment, s'il ouvre une usine chez nous, ben là, il ne serait plus soumis au maximum non plus des aides financières. Fait qu'il y a plein d'avantages, effectivement, pour eux à venir s'implanter. Et comme c'est une des compagnies qui est rentable en Chine, ben les risques sont bons qu'on voit le nom de Dongfeng pas mal plus qu'on s'y attendait. Et je le répète, ça a été pour tout le monde une surprise.
1: Marc, on va se le dire, l'arrivée des véhicules chinois, là, que ce soit Dongfeng, que ce soit les autres marques dont tu as parlé, ça va shaker les colonnes du temple, cette affaire-là. Là.
0: C'est sûr. La bonne nouvelle, c'est que le gouvernement Carney a été assez intelligent pour mettre un quota. En Europe, ils n'ont pas mis de quota, ils se sont fait envahir, ça a fait chuter les prix de vente, ça a fait chuter les prix de voitures d'occasion. Ça n'a pas été un bon deal, finalement. Là,
1: okay.
0: Parce que c'est les gens qui payaient une auto 50 000, au bout de 3 ans, leur auto vaut 20 000, ça n'a pas de bon sens, tu sais. À cause qu'il y en a eu trop en même temps. Donc, au moins, le gouvernement Carney a eu l'intelligence de mettre un quota qui va grandir avec les années. Puis ça devrait éviter ça, mais oui, ça va shaker un peu les vieux manufacturiers. Et je te rappelle que le président de Ford, Jim Farley, est allé visiter les usines en Chine, puis quand il est revenu, il a dit « On n'est pas capable de construire aussi bien à ce prix-là. »
1: OK, wow, OK. Ils ont une longueur d'avance. Marc, exactement. Il faut parler de l'essai routier de la semaine passée, parce que tu étais très en vue, on va dire ça comme ça, avec la Subaru WRX-TS Caminari.
0: Ouais, Caminari, c'est une édition spéciale réservée au Canada. Il y en a 150 unités qui sont produites, c'est tout. Et elle se reconnaît assez facilement.
1: Assez facilement, oui.
0: À sa couleur jaune. C'est... On aurait pu l'appeler Canary, personne n'aurait été surpris. Elle est vraiment très, très jaune.
1: Oui.
0: C'est d'ailleurs un des rares éléments qui distingue la Caminary, là, parce que pour le reste, c'est essentiellement esthétique. Là. Les sièges à l'intérieur, c'est des sièges Recaro qui donnent un bon support. Et le reste, c'est le même moteur, 271 chevaux, boîte manuelle et tout. C'est une WRX, finalement, TS. Okay. Donc, un véhicule qui est un peu plus sportif, qui est vraiment le fun, qui est un peu cher dans la déclinaison Caminari. À 53 000 $, c'est peut-être pas nécessaire pour l'avoir jaune de même, mais vous pouvez l'acheter pour moins cher. Et ça demeure la seule Subaru, je te dirais, à part la BRZ, qui en fait est une Toyota, c'est la seule Subaru qui a encore un tempérament aussi sportif et aussi cool. Honnêtement, moi, j'ai eu beaucoup de plaisir avec ce véhicule-là. Je me suis bien amusé. Ce échappement qui fait un beau vroom-vroom, boîte manuelle, de quoi avoir du fun pendant une semaine. Est-ce que j'aurai ça tout le temps? Certainement pas. Les suspensions sont raides. C'est plus de mon âge, mais j'ai eu du fun en tabarnouche pendant une semaine.
1: Par exemple. Fait que le fun est encore au rendez-vous, ça c'est sûr et certain. La couleur peut-être un peu moins. Puis il y a toujours, tu sais, on s'en est parlé hors des ondes, Subaru reste quand même une marque assez fiable quand même.
0: Fiable et, écoute, c'est la marque où les gens sont le plus loyaux. Donc, les gens qui achètent une première Subaru, en général, vont continuer chez Subaru. C'est 74 % je pense, de taux de loyauté. C'est énorme. Ça veut dire que 3 personnes sur 4 vont racheter une Subaru. Alors, il y a une raison. C'est le fun, c'est fiable, ça va bien. Mais une WRX, c'est un peu rough, c'est bon.
1: OK.
0: Évidemment, faut aimer ça.
1: Marc, c'est avec plaisir qu'on te suit dans ton podcast Gotchar avec ton garçon.
0: Ouais, un épisode qui est sorti mercredi dernier, donc si ça vous tente de l'écouter, évidemment. Et vous pouvez aussi nous poser vos questions sur la page Facebook Gotchar Podcast. On répond à tout le monde, ça nous fait plaisir.
1: L'invitation est lancée. Marc, merci beaucoup. Et puis on se retrouve la semaine prochaine.
0: Bye bye, bonne semaine.
1: Salut Marc, à toi aussi. En musique, c'est Rodéo de Joseph Poirier dans le meilleur de la musique à 7h53. Tranquillement, pas vite, on se dirige vers un bulletin de nouvelles avec Louis-Philippe Arnois-Harel. Et après ça, belle dernière heure des 100 000 matins. Mais pour l'instant, place à la musique avec Joseph Poirier.

0: Les nouvelles avec Louis-Philippe Arnoirel, c'est ce qui s'en vient pour vous dans les prochaines minutes après cette courte pause. Et moi, je vous retrouve tout de suite après avec, entre autres, les sports et une belle dernière heure de vos 100 000 matins.
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3: Bon lundi, c'est Louis-Philippe Arnoy-Harel. Une autre Première Nation de l'Ontario a été ravagée par les flammes et de nombreux résidents ont fui leur communauté du Nord au cours de la fin de semaine. Près de 1000 feux de forêt font rage d'un océan à l'autre et près de 200 d'entre eux se situent dans le nord de l'Ontario, causant d'importantes destructions. La Première Nation de Whitewater Lake a indiqué qu'un brasier avait détruit une grande partie de cette communauté isolée située à environ 250 km au nord de Thunder Bay. Le premier ministre Mark Carney a indiqué hier que plus de 5000 pompiers luttaient contre les incendies à travers le pays. Par ailleurs, le président américain Donald Trump ne renonce pas à sa menace d'imposer des droits de douane au Canada en raison de la fumée des feux de forêt. S'adressant aux journalistes à la base militaire d'Andrews hier soir, il a déclaré qu'il entretenait de bonnes relations avec Mark Carney, mais que les incendies devaient cesser. Il a ajouté que ces feux polluent l'air américain et que le Canada devrait peut-être verser des dommages-intérêts, faute de quoi les États-Unis imposeront des droits de douane. M. Trump a fait cette déclaration après avoir assisté aux côtés du premier ministre Carney à la finale de la Coupe du monde de soccer hier dans le New Jersey. Toujours à Ottawa, on s'attend généralement à ce que le Canada rejoigne cette semaine un programme multinational de chasseurs de nouvelle génération, mais pas en tant que membre à part entière. Les médias internationaux rapportent depuis des mois qu'Ottawa s'apprête à s'associer à un programme de développement d'un avion de combat avec le Royaume-Uni, le Japon et l'Italie. Le Canada envisage d'obtenir le statut d'observateur, ce qui lui permettrait d'avoir accès à des informations privilégiées sur le Global Combat Air Program avant que le gouvernement ne prenne une décision définitive. Et un homme est mort noyé hier après-midi au lac des Deux-Montagnes dans le parc national d'Oka. Des plongeurs devraient être déployés ce matin pour retrouver le corps de la victime. Les services d'urgence auraient été appelés peu avant 16 heures. Selon la Sûreté du Québec, la victime et une femme auraient décidé d'aller se baigner dans le lac et auraient dérivé vers une section plus profonde, se retrouvant en détresse. C'est ce qui complète vos actualités Arsenal Média. Passez une bonne journée sur nos ondes.
4: Ben, c'est la dernière fois dont on va parler de cette Coupe du Monde 2026. Une belle édition. Je pense que le public a été au rendez-vous. Ça, c'était très, très bien fait là, avec les trois pays organisateurs, Mexique, États-Unis et Canada. Après cette demi-finale, ça fait trois fois que je fais cette erreur-là. Après ce match de troisième position remporté par l'Angleterre, un match un peu fou. L'Angleterre a gagné 6-4, donc termine troisième. La France termine quatrième. Hier, c'est place à la finale entre l'Espagne et l'Argentine. Et c'est l'Espagne qui va pouvoir rajouter une petite étoile sur leur maillot, une deuxième étoile. Donc, l'Espagne qui devient champion du monde pour la deuxième fois. Et c'est une première dans l'histoire du soccer où une nation détient le titre de champion du monde autant du côté masculin que du côté féminin. Donc, félicitations à l'Espagne, ça s'est terminé 1-0 en prolongation. Malheureusement pour Lionel Messi, ben, ça, on n'a pas réussi à répéter l'exploit d'il y a 4 ans. Est-ce que ce sera la dernière Coupe du monde pour Lionel Messi? On sait pas. Lui, il l'a pas dit. Même Cristiano Ronaldo l'a pas dit. Il y a personne qui a dit officiellement, c'est ma dernière Coupe du Monde. Je n'y serai plus dans les prochaines. Mais bon, c'est certain qu'à 39 ans, je pense, Messi, ça l'amènera à 43 pour la prochaine. Tu sais, jusqu'à quel point t'es capable d'être au niveau. Quoique Messi a quand même connu une Coupe du Monde extraordinaire. Il s'en allait être le meilleur buteur de cette édition 2026. Malheureusement, Kylian Mbappé lui a décidé que non, ça va faire mon Lionel. C'est moi le champion marqueur. D'ailleurs, c'est Kylian Mbappé qui remporte le soulier d'or remis au meilleur marqueur du tournoi. D'ailleurs, Kylian qui a failli, il a égalé la deuxième meilleure performance de tous les temps avec 10 buts dans cette Coupe du Monde-là. Le sommet de tous les temps, c'est 13 buts dans une Coupe du Monde. Ça date des années 50. Ben, félicitations. Félicitations à tous ceux qui ont organisé ça, à tous ceux qui ont participé, à tous ceux qui ont assisté à ça. Ça a été, je pense, une belle édition 2026. Il y a eu des matchs rocambolesques, il y a eu des matchs extraordinaires et il y a eu des performances qu'on n'attendait pas. Exemple, le Cap Vert qu'on a découvert tout le monde ensemble. Fait que rendez-vous en 2030 pour la prochaine édition. Rapidement, dans le monde du golf, victoire pour Ryan Fox, sa première en carrière et pas la moindre au Lumium Britannique, troisième tournoi majeur de la saison dans la PGA. Et là, on se déplace dans la NBA. Logan Dort a été échangé de Oklahoma City aux Hawks d'Atlanta. Il n'y a plus de Coupe du Monde. Wimbledon est fini. Roland Garros aussi. Tabarouette, de quoi qu'on va parler au sport? On va parler des Jays. Parler un peu de Montréal aussi, du Canadien, mais ça va être mince dans les prochaines semaines. Quoi qu'il y ait le Tour de France. D'ailleurs, je vais vous en parler un peu du Tour de France là dans les prochaines minutes. Parce que je parlerai pas de la performance. Quoique, moi, ça m'impressionne. Les gosses qui font là. Pour avoir embarqué, puis quand j'étais jeune, j'en faisais un petit peu de vélo de route puis tout ça là, mais tu sais quand moindrement tu fais un peu de vélo, puis pas juste aller prendre une petite crème glacée là le lundi soir là, c'est quand tu fais du vélo sans dire de compétition mais à un niveau un peu plus intense, tu te rends compte à quel point ces gars-là c'est des machines. Vous allez me dire ouais ben ils sont dopés, ok, ils sont peut-être dopés toute la gang, mais à dopage égal c'est des machines pareil là, tu sais. Tabarouette. Donc, je vais te parler, mais c'est surtout qu'il est arrivé quelque chose d'un peu spécial qui a pas fait l'affaire du champion en titre et du meilleur cycliste au monde. Donc, bienvenue dans vos 100 000 matins. Ça a été un long prologue pour dire bonjour à ceux qui nous écoutent du 97.3, 92.1 au centre du Québec, 106.5, 104.1 en Montérégie, du côté de la Tuque en Mauricie, 97.1, vous êtes salués, et en Abitibi, 104.3, 102.1, 95.7. Salut tout le monde. Vous rajoutez un .ca à la fin des indicatifs que je viens de vous donner. Ça vous amène sur les sites Internet. Là-dessus, il y a des sections rattrapage. Vous pouvez réécouter toutes les chroniques qu'on fait, autant celles du matin que celles de l'après-midi aussi. Et bien sûr, vous avez l'écoute en direct. Fait que peu importe où vous êtes en vacances, vous pouvez nous écouter. D'ailleurs, j'ai posé la question dans l'heure de 6 heures. C'est quoi l'endroit le plus original où vous nous avez écouté? Il y a eu plusieurs réponses. D'ailleurs, je salue Caro. Caro, elle a dit, moi, je conduis un autobus pour les gens de mobilité réduite. Puis c'est certain que c'est eux qui tournent dans mon autobus. Fait que vous m'accompagnez tout au long de la journée. Vous accompagnez aussi ces usagers. Et il y a Martin. Martin, je pense qu'il a eu la réponse la plus originale. Il dit, Martin, dis-moi, je vous ai déjà écouté en train de réparer une éolienne. Un gars qui travaille ses éoliennes. Déjà, je te lève mon chapeau, là, Martin. Mais il dit, moi, je vous ai déjà écouté à, je me rappelle plus combien de pieds, là, qu'il m'a dit. Il faudrait que je retrouve le texto, là. Mais c'est quand même impressionnant. Et d'ailleurs, vous pouvez nous suivre grâce à quoi? Grâce à ça. Grâce au site web. Vous pouvez nous écouter partout. Et d'ailleurs, soit dit en passant, si vous êtes en vacances, hein, ben je vous en souhaite d'excellentes, parce que là, c'est le premier lundi. Le premier lundi relax, là, depuis plusieurs mois, où là, vous dites, ah, je suis en vacances, c'est le premier, après ça, il me reste encore un beau gros deux semaines. Ben profitez-en, c'est pleinement mérité. En plus de ça, aujourd'hui, il va faire super beau. Donc, je te parle du Tour de France, mais c'est surtout de cet événement qui est arrivé en fin de semaine au Tour de France. Tout de suite après de l'excellente musique avec entre autres Tame Impala et surtout la très belle voix de la très belle Gwen Stefani. C'est No Doubt dans le meilleur de la musique. Merci d'être avec nous autres en ce beau lundi 20 juillet dans le meilleur de la musique. Ao!

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2: Oh! C'est un gros événement, c'est un événement planétaire couru par tous les grands journalistes sportifs. C'est le Tour de France, un classique. D'ailleurs, j'en parlais avec ma mère parce que les deux, on était des fans. Mais on est encore des fans. Malheureusement, il écrit plus depuis plusieurs années. Même, il est décédé là il y a quelques années de ça. Le regretté Pierre Foglia, journaliste de la presse à l'époque, qui lui est un grand cycliste, grand amateur de cyclisme et grand amateur du Tour de France. À toutes les années, il y allait. Je trouvais ça bien, bien le fun parce que Pierre Foglia, même affaire quand il couvrait les Olympiques, même affaire, peu importe l'article qu'il écrivait, il trouvait toujours des angles différents. Et quand il allait au Tour de France, lui, les performances des gars, à part quand c'était extraordinaire, ou à part quand c'était dans des, on grimpait dans des faces de singes, ben, lui, il allait plutôt rencontrer des gens, un peu à l'extérieur, ou sur le parcours qu'il rencontrait, allait parler avec une madame qui avait, accueilli, ou qui avait caché des Juifs pendant la Deuxième Guerre mondiale, puis là, son histoire, puis là, blablabla, puis elle faisait un plat qui était, tu sais, c'était toujours des histoires bien, bien humaines, bien, bien le fun. Et moi, ça m'a manqué. Quand Pierre Foglia a arrêté d'écrire, j'ai trouvé ça plate. Je trouvais qu'il manquait de le fun un peu dans le journalisme. C'est bien beau raconter des faits, puis la plupart des journalistes le font très, très, très, très bien. Mais cette écriture-là, d'être capable d'aller chercher vraiment de l'émotion, d'être capable d'aller chercher autre chose, je trouvais ça bien, bien le fun. Puis même quand il nous racontait sa vie tous les jours, c'est qu'il allait cueillir des champignons avec sa gang de chats qu'il avait, puis tout ça, j'ai toujours beaucoup, beaucoup, beaucoup aimé Pierre Foglia. J'ai toujours eu un grand respect. Ça m'a fait penser à lui quand j'ai vu cette nouvelle-là là, du Tour de France. Et non pas par la performance, encore une fois. Moi, je vais vous parler d'un petit fait cocasse. Parce que vous le savez, tu sais, il y a eu des scandales et des scandales et des scandales de dopage au Tour de France. Encore une fois, à ce jour, il y en a qui disent « C'est impossible de faire ce que ces gars-là font si t'es pas moindrement un peu dopé. » OK, peut-être qu'ils le sont tous, mais ils ont quand même des contrôles à passer. Et c'est très, très, très sévère. Depuis les scandales Lance Armstrong, le Tour de France a voulu redorer son image, fait qu'on offre des contrôles très, très serrés. C'est juste qu'à l'heure où on fait les contrôles, c'est là où le bas blesse un petit peu. Surtout pour le meneur et grand champion qui est Tadej Pogačar, qui lui s'est fait réveiller dans la nuit de dimanche pour un contrôle antidopage. 2h du matin, on le réveille. « Hey, mon Tadej, viens-t'en, faut qu'on t'entaille, on prend un peu de sang, on check si tes affaires sont toutes correctes. » Et lui, il a dit « Moi, j'ai aucun problème à me faire contrôler. » Parce que, un, j'ai rien à cacher. Deux, ça fait partie du sport. Qu'est-ce que vous voulez? C'est juste que à 2h du matin, tu sais, on a un horaire, nous autres, de vie, un rythme de vie pendant le Tour de France qui est assez au minuté, là, au quart de tour, parce que il faut récupérer. Surtout où ils sont présentement, là, ils sont dans les montagnes, c'est très, très difficile, c'est très demandant physiquement. Fait que ta période de récupération doit être très, très importante et encore une fois, bien, bien, bien calculée avec minutie au niveau de quand tu vas manger, quand tu vas t'hydrater, quand tu vas prendre, tu sais, tout ça pour avoir et être capable d'offrir la meilleure performance possible. Fait qu'il dit, moi, c'est correct, là. Et tu sais, j'ai fini par me rendormir un peu, ça a été un peu hasardeux. Oui, je manque de sommeil, mais quand même. Mais il dit, encore une fois, il dit, c'est pas le problème de me faire contrôler, puis ça, je vis très, très bien avec ça. Mais s'il vous plaît, à 2h du matin, est-ce que c'est vraiment nécessaire? Je sais pas pourquoi ils ont fait ça, l'histoire le dit pas, mais quand même, à suivre ce qui va se passer du côté du Tour de France, parce que dopage, pas dopage, c'est comme le 100 mètres où Ben Johnson s'est fait disqualifier. Là. T'sais, cette année-là, au départ du 100 mètres, il était tout dopé, toute la gang, le Carl Lewis et ses amis, là, toute la gang était dopée. Fait qu'à dopage égal, Ben Johnson, il les a clenchés, assez merci. Fait qu'au Tour de France, je t'en crois que c'est la même chose. À dopage égal, même si c'est pas correct, ben il y en a un qui est meilleur que les autres. Et ça, ben c'est toute une performance. Fait qu'on va suivre ça, bien sûr, ce qui se passe du côté du Tour de France. Mais pour tout de suite, Jeff Posé avec Emmêlé dans ses cheveux. C'est la plus récente sur les ondes du haut. Ben oui, sur les ondes de haut point. Bon matin tout le monde.

0: La toune des Grands Bazous s'en vient dans quelques minutes et s'en est toute une ce matin. Si t'es pas encore réveillé, celle-là va le faire. C'est l'excellente chanson de George Thorogood et ce n'est pas One Bourbon, One Scotch, One Beer. Ben non. C'est l'autre, Bad to the Bone, c'est ce qui s'en vient pour vous. Tonne des Grands Bazous, d'ailleurs, je vous rappelle, Richard Zelsirouet, qui vous attend dès l'heure du midi pour son excellente émission. Manquez pas ça. Donc, ça s'en vient pour vous après ceci.
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10: Bonjour, bon début de journée. Ici Claude Marquis. Voici vos actualités. Le marché immobilier poursuit son ralentissement au Québec, avec une baisse de 5 % des ventes résidentielles au deuxième trimestre de 2026. À Victoriaville, toutefois, les prix, eux, grimpent. Selon l'Association professionnelle des courtiers immobiliers du Québec, le prix médian des maisons unifamiliales a bondi de 11 % sur un an, l'une des plus fortes hausses enregistrées dans la province. Malgré le ralentissement des ventes, l'association souligne que la demande demeure soutenue, notamment grâce à la stabilité des taux d'intérêt et à la vigueur du marché de l'emploi. La municipalité de Saint-Fortunat, en Chaudière-Appalaches, obtient près de 9,7 millions de dollars des gouvernements du Canada et du Québec pour moderniser ses infrastructures d'eau. L'aide financière permettra de refaire les réseaux d'égouts sanitaires, d'égouts pluviales et d'eau potable, en parallèle avec les travaux de reconstruction de la route 263 menée par le ministère des Transports. Le projet vise notamment à améliorer la gestion des eaux usées et des eaux de ruissellement, à réduire les rejets dans la rivière Bulstrode et à remplacer des conduites d'eau potable vieillissantes. Et le gouvernement du Québec veut accroître la présence des aliments québécois dans les institutions publiques. Le Centre d'acquisition gouvernementale lance un appel d'offres de 120 millions de dollars sur 39 mois pour l'achat de produits d'épicerie, avec l'obligation d'inclure des aliments du Québec. Les établissements de santé Québec et certains établissements scolaires du Centre du Québec et de la Chaudière-Appalaches figurent parmi les organisations visées par cette démarche. C'est ce qui complète vos informations. 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
12: Centre du Québec, je te dis, Appalaches, tranquillement, pas vite, ça va se dégager ce matin. On prévoit une super belle journée là, avec du soleil pour la suite. On prévoit aussi une belle journée chaude avec un maximum à 27. Avec le facteur humidex, ça pourrait même tourner autour de 31. On a 21 degrés présentement au cœur des régions. Demain, c'est un autre scénario. Beaucoup d'instabilité là, avec 60 % de probabilité d'averse, risque d'orage tout au long de la journée. Quand même maximum à 26. Mercredi, c'est la moins belle des journées avec juste de la pluie. 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Merci d'être avec nous ce matin. Bonne journée tout le monde.
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2: Oh! Tu sais, Québec, c'est « Je me souviens ». Il est écrit sur notre plaque. On essaie de se souvenir le plus possible d'événements marquants. Et il y en a un qui est arrivé de la nuit du 19 au 20 juillet. Fait qu'exactement dans ce temps-là, en 96. Ah oui, 80, le verglas! Non, le verglas au mois de juillet, mon gars, ça se peut pas. Mais ça avait vraiment frappé le Québec au grand complet. Surtout les images du Québec au grand complet, parce que c'était il y a 30 ans. C'était la catastrophe historique du côté du lac Saint-Jean, le déluge au Saguenay. Je sais pas si vous vous rappelez cette petite maison qui tient avec l'eau qui revole de partout, puis l'eau, elle passe au travers de la maison, mais la maison qui tient encore, maison qui est devenue symbole de la résilience des gens du Saguenay, parce que comme les gens du Saguenay, cette petite maison-là s'est tenue debout devant les intempéries, devant la catastrophe, et elle s'est maintenue là. D'ailleurs, si vous êtes allé au lac Saint-Jean ou si vous allez au lac Saint-Jean, allez voir, elle est encore là, la maison. On a fait un beau gros parc autour de tout ça, où ça explique toute l'histoire, mais la maison, elle est encore là. Moi, j'ai revu des images hier soir de ça et j'ai été aussi impressionné. Tu sais, ça avait frappé fort. Il y a eu aussi des morts dans cette tragédie-là. Ça avait été vraiment un événement marquant, mais tu sais, il y avait plus longtemps, là. C'est pas juste une petite pluie d'une couple d'heures, là. Ça avait plu pendant 2 jours. La rivière qui était sortie de son lit. En tout cas, grande catastrophe au Québec dont on garde des images assez saisissantes. Mais si vous allez faire un tour dans le coin du lac Saint-Jean, allez voir la petite maison, puis allez voir le reste aussi. Je pense que ça vaut la peine. C'est une super belle région. Puis manquez pas le zoo de Saint-Félicien. C'est vraiment aussi un super endroit. Fait que si vous avez pas encore aussi, vous manquez une petite activité d'une couple de jours là dans vos vacances, direction le Saguenay, vous allez voir, vous allez avoir du fun, ça c'est sûr et certain. Il y a peut-être juste Val-Jalbert. Parce que dans la toune des colocs, hein, ça avait l'air de Val-Jalbert. Moi, je me suis toujours demandé c'était quoi, jusqu'à temps que j'aille à Val-Jalbert comme tel. Je me rends compte, ah, c'est ça qu'il voulait dire Dédé Fortin. Je vous laisse la surprise. On écoute Vince Lemire dans Le meilleur de la musique. 8h35. Merci d'être là avec nous autres ce matin.

0: Il reste encore à peu près une vingtaine de minutes à vous, à 100 000 matins, à l'arrivée de Stéphanie Gagné qui prend la relève. Richard Z. Sirois est là à compter de midi avec ses grands bazous. Olivier Poitras vous accompagne dans le meilleur de la musique en après-midi. Et après ça, ben, à compter de 15 heures, vos équipes du trafic qui arrivent dans vos différents marchés. Fait que manquez rien, manquez-en pas une minute, c'est simple. Allez sur nos sites web, vous allez le voir. Il y a une belle petite section écoute en direct. Vous pouvez nous suivre partout, partout, partout où vous êtes. Fait que restez bien branchés dans le meilleur de la musique à haut.
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je veux pas dire joindre l'utile à l'agréable, mais je trouve que ce qu'on a fait du côté de Victoriaville, de jumeler deux grands événements en un seul grand rendez-vous, et que je trouve que c'est une belle initiative, et c'est un classique, ça, année après année, ça revient, c'est toujours bien intéressant, il y a une belle programmation musicale, il y a une foule d'activités à faire, et il y a des compétitions assez extraordinaires aussi. À voir de quel événement je te parle, ou de quels événements je te parle, mais il va falloir que tu restes là dans quelques minutes, je te reparle de tout ça. Après Imagine Dragons, c'est la pièce Thunder dans le meilleur de la musique, sur les ondes du haut 97.3.

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0: Deux gros événements pour le prix d'un. Ça commence demain du côté de Victoriaville. C'est l'Expo agricole de Victoriaville et aussi cette compétition d'hommes forts et de femmes fortes. Vraiment intéressant comme principe. D'ailleurs, je sais pas si vous avez déjà vu ça, des compétitions d'hommes forts autres qu'à la télévision. À la télévision, c'est impressionnant, mais quand tu vois ça en vrai, c'est quelque chose. À une certaine époque, moi, j'animais différents événements corporatifs. J'avais animé un concours d'hommes forts du côté de Saint-Jean-de-Matha, qui est une des, on va dire, une des capitales d'hommes forts au Québec. Du moins, elle se prétend parce que Louis Cyr est déjà resté là. Mais c'est vrai qu'il y a plusieurs hommes forts qui viennent de cette région-là. Je sais pas pourquoi, je sais pas qu'est-ce qu'il y a dans l'eau, mais en tout cas, c'est comme ça. Et il y avait eu cette compétition-là. Moi, j'anime. Ça avait été vraiment spectaculaire. J'avais été, moi, tu sais, impressionné par la force de ces gars-là. À un moment donné, j'ai dit, ben, ça doit pas être si pesant que ça. Tu sais, les gars, ils sont capables de marcher, de soulever ça, de se promener. Non, c'était vraiment très, très pesant. Puis d'ailleurs, je sais pas si je vous l'ai déjà raconté, mais il est arrivé à un moment donné un jeune homme, on va le dire comme ça, là, un jeune homme qui devait peser à peu près 80 livres tout trempe, il était gros comme un cure-dent. Comparé au géant à côté de lui, il avait de l'air vraiment très, très petit. Puis on dit, mais qu'est-ce qu'il fait là? Puis là, on le voit attacher sa grosse ceinture puis toutes ses affaires. Je pense qu'il avait dû percer des trous lui-même pour sa ceinture parce que ça ne sera jamais aussi loin que ça. En tout cas, il décide de partir là, avec les deux rails. Je sais pas si tu as déjà vu ces images-là d'un pont. Tu sais, un pont qui veut, t'avais de tomber, là, quand tout se met à se tordre, là, tu dis, mais non, ça y est, tout casse puis tout lâche, là. Ben, lui, le jeune homme, avec les deux rails au bout des bras, c'était à peu près ça. Puis tout le monde a comme retenu son saut, il dit, il casse en deux. C'est sûr. Il se rendra même pas, il va faire. Puis finalement, il avait arrêté, il avait abandonné la compétition. Mais quand même, tout le monde avait salué son courage. Bref. Ça se passe du côté de Victoriaville. Puis en plus de ça, ben, il y a différents spectacles aussi, différentes activités, activités agricoles, mini-fermes, des spectacles, entre autres, de Major Lee. Il y a un gala de lutte, un spectacle de David Pinault aussi. Ça, c'est éclaté. Fait que ça vaut vraiment la peine d'aller faire son tour. Ça commence demain. Il y a un super beau site, là. C'est expovicto.com. Tu vas avoir tous les détails là-dessus, que ce soit au niveau des activités, au niveau des spectacles, au niveau, tu sais, c'est divisé en deux, là, la partie agricole et la partie homme fort. Il y a aussi tout ce qui est manège, tout ce qui est le fun à avoir, le jeu de kermesse puis tout le kit. Fait que je pense que ça vaut vraiment la peine d'aller faire son tour. C'est une belle activité familiale, peut-être même une découverte du monde agricole ou une découverte du monde des hommes forts ou une découverte des deux. C'est ça l'avantage de l'Expo agricole de Victoriaville, c'est que c'est deux grands événements en un. Et je vous le rappelle, ça commence demain, expovicto.com.
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Ben, c'est comme ça qu'on finit ça, cette édition du 20 juillet de vos 100 000 matins. Merci à tout le monde d'avoir été là. Restez bien branchés parce que Stéphanie Gagné s'installe dans quelques minutes pour les meilleurs de la musique en avant-midi. Richard Zetirois est là pour vous accompagner sur l'heure du lunch. Olivier Poitras prend la relève pour le meilleur de la musique en après-midi avant l'arrivée de vos différentes équipes du trafic pour bien finir la journée. Fait que poursuivez bien vos vacances si vous avez la chance de l'être. Sinon, ben, on vous accompagne tout au long de cette belle journée. Profitez-en bien, puis nous, on se retrouve demain, 5h58. Salut, à demain.

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4: Lundi 20 juillet, lendemain de la finale de la Coupe du monde de la FIFA, et l'Espagne sort grand vainqueur. Alors, on va tous se mettre à apprendre à parler l'espagnol par passion. Et je cite mon ami Jean-Michel qui dit « L'Espagne est la maîtrise du début à la fin. Merci pour tout, Messi. » Bienvenue à O, Stéphanie Gagné qui vous accompagne pour le meilleur de la musique partout au Québec. Et ce matin, on vous parle des shows préférés qui ont été analysés au Festival d'été de Québec, box-office nord-américain et des affiches générées par l'intelligence artificielle qui sont beaucoup trop présentes sur les réseaux sociaux. En musique, Alex Warren, Freds, collaboration avec Billy Ray Cyrus et l'intégrale de 1991. C'est 8 minutes 39 qui a changé la vie de ben du monde. November Rain, Guns N' Roses et les images du clip qui nous viennent en tête tout de suite. Je pense que ça part la journée vraiment en grande beauté. Et ce AO pour le meilleur de la musique.

la météo est pas de notre bord, que c'est gris puis il fait un peu plus froid, ben le cinéma là, c'est un bon moment pour aller voir le film qu'on veut voir depuis longtemps. C'est bon pour la business. Preuve avec les recettes intéressantes qui sont proposées pour le dernier week-end. Et en parlant de film, celle-là, elle est tirée de la bande originale du film Shrek de 2001. Voici Smash Mouth et I'm a Believer. Ah, oh!

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1: Même si les critiques sont correctes, sans plus qu'on dit que c'est un film très, très, très verbeux, ben le dernier film de Christopher Nolan, L'Odyssée, qui nous parle vraiment de l'Odyssée, le Homère, la grande histoire, ben, c'est ça qui est en tête du box-office nord-américain avec 124 millions de dollars US accumulés. Le film Moana 2, qui est en deuxième place avec The Rock, Mignon et Monstre, qui sont en troisième position. Histoire de jouets 5 que j'ai tellement aimé, qui est en quatrième place. Et Evil Dead Burns, bien sûr, quand il y a un film d'horreur à l'affiche, c'est sûr qu'il se retrouve dans le top 5, au moins pour le box-office nord-américain. Alors, peut-être que ça va vous inspirer pour vos sorties cinéma à venir pour les prochaines heures ou encore les prochains jours. Someday Sugar Ray, ça s'en vient avec le meilleur de la musique à haut.
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1: C'est maintenant la fin pour le Festival d'été de Québec et ça va donner la chance à d'autres festivals qui ont lieu un peu partout au Québec. Ben, cette année, on a fait le bilan des 5 concerts qui ont été préférés par le public. Et Patrick Watson s'y retrouve, show qui a eu lieu le 14 juillet en carte blanche. On a Muse, ça c'était en fin de semaine, il y en a tellement, j'ai plein d'amis qui sont allés 17 juillet aussi sur les plaines. On y retrouve Soldia. Je pense qu'il en parle encore. Je pense qu'à tous les jours, il en parle sur sa page Facebook. Lui, c'était le 13. Et Gwen Stefani, le 16 juillet dernier, et Michael Bublé, le 12 juillet. Alors, ça fait pas mal partie, je pense, de ceux et celles qui ont le plus attiré l'attention aussi. Yellow Card, ça s'en vient avec le meilleur de la musique à haut.
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9: Bonjour, ici Claude Marquis. Voici vos actualités. L'inflation a ralenti au Canada en juin pour s'établir à 2,8 %, en baisse par rapport à mai et principalement grâce à la diminution du prix de l'essence. Au Québec, le taux d'inflation atteint 3,2 %. Malgré cette baisse, les prix à l'épicerie continuent d'augmenter, avec une hausse annuelle de près de 4 % en juin, selon Statistique Canada. Dans le centre du Québec, le litre d'essence se vendait autour de 1,83 $ aujourd'hui, alors qu'en Chaudière-Appalaches, le prix moyen à la pompe atteint 1,81 $ le litre. Et la municipalité de Saint-Fortuna, en Chaudière-Appalaches, obtient près de 9,7 millions de $ des gouvernements du Canada et du Québec pour moderniser ses infrastructures d'eau. L'aide financière permettra de refaire les réseaux d'égouts sanitaires, d'égouts pluviales et d'eau potable, en parallèle avec les travaux de reconstruction de la route 263 menée par le ministère des Transports. C'est ce qui complète vos informations. 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

vous dire à quel point cette odeur de feu de forêt vient nous atteindre un peu partout au Québec. J'étais sur le sommet du mont Jacques-Cartier, un des plus hauts points au Québec, en fin de semaine, dans le parc de la Gaspésie. Et à un moment donné, ça a senti la fumée. Intense. Mais vous savez que ça peut traverser l'Atlantique pour se rendre jusqu'en Europe? Détail dans quelques minutes. Mais juste avant, Don't Look Back in Anger, le meilleur de la musique à eau avec Oasis.

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1: 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Les vastes panaches de fumée qui ont été provoquées par les incendies de forêt au Canada détériorent la qualité de l'air dans les grandes régions de l'Amérique. Il y a plusieurs secteurs qui ont été touchés par les feux canadiens. Chicago, Détroit, Washington, New York, qui occupait d'ailleurs les quatre premières places du palmarès des villes du monde avec la pire qualité de l'air il y a quelques jours de ça. Et ça a un lien directement avec ces feux de forêt, tristement un peu trop nombreux en Amérique et au Canada particulièrement. Mais là, les prévisions indiquent que la fumée se déplace vers l'est à travers l'Atlantique Nord pour potentiellement arriver en direction de l'Europe. De dire que ça va être majeur puis qu'on va voir les lampadaires allumés en plein cœur de Paris, on n'est pas là, mais l'agence Copernicus qui travaille là-dessus dit que ça a même touché le territoire du Nord-Ouest et ça a atteint l'océan Arctique. Alors, ouais, ça voyage pas mal plus qu'on pense. Benson Boone, Beautiful Things, ça s'en vient pour le meilleur de la musique.
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Le meilleur de la musique avec Mike Demero qu'on vient de vous offrir. Lui qui fait escale à Gatineau dans le cadre du Festival de Montgolfière de Gatineau bientôt. Et aussi la semaine prochaine dans le cadre des grandes fêtes TELUS à Rimouski. Vous écoutez le meilleur de la musique partout au Québec. Salutations à ceux et celles qui sont sur la route. Voici Vincent Vallière.

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1: Il y a quelques activités qui sont proposées aujourd'hui gratuitement par la ville de Victoriaville. On a entre autres les lundis musique de l'Entre-Jean. C'est à 13h30 à la place Sainte-Victoire. Et spectacle variété jeunesse avec la rumba des fleurs. Ça, c'est un peu plus tard en journée au complexe multifonctionnel Terre des Jeunes. Ça se passe à 18h30. Et pour voir l'horaire assez complet de toute la semaine à Victo, ben, détails sur la page Facebook de la ville de Victoriaville pour quoi faire à Victo cette semaine. 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
4: Bonjour, ici Claude Marquis. Voici vos actualités. L'inflation a ralenti au Canada en juin pour s'établir à 2,8 % en baisse par rapport à mai et principalement grâce à la diminution du prix de l'essence. Au Québec, le taux d'inflation atteint 3,2 %. Malgré cette baisse, les prix à l'épicerie continuent d'augmenter, avec une hausse annuelle de près de 4 % en juin, selon Statistique Canada. Dans le centre du Québec, le litre d'essence se vendait autour de 1,83 $ aujourd'hui, alors qu'en Chaudière-Appalaches, le prix moyen à la pompe atteint 1,81 $ le litre. Et la municipalité de Saint-Fortunat, en Chaudière-Appalaches, obtient près de 9,7 millions de dollars des gouvernements du Canada et du Québec pour moderniser ses infrastructures d'eau. L'aide financière permettra de refaire les réseaux d'égouts sanitaires, d'égouts pluviales et d'eau potable, en parallèle avec les travaux de reconstruction de la route 263 menée par le ministère des Transports. C'est ce qui complète vos informations. 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

0: Je joue de la guitare.
1: Vous n'êtes pas encore en vacances, mais ça s'en vient.
2: Ben, sachez que peu importe où vous êtes,
1: au total, c'est 12 stations de radio haut au Québec. Donc, il n'y a pas de raison de pas être là. Bien branché pour le meilleur de la musique. Je vous salue. Mon nom est Stéphanie Gagné. Je vous accompagne jusqu'à midi. Bring Me to Life, Evanescence, à l'instant. 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
1: Il y a beaucoup de compétition dans le monde de la voiture, qu'on essaie de faire beaucoup de produits dérivés, puis de sortir un peu de la boîte pour pouvoir attirer l'attention. C'est ce que Tesla et encore Volkswagen a fait dernièrement. Je vous parle de leur bon coup dans quelques minutes.

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1: Les bons coups de publicité, de marketing. Disons qu'il y a certains produits qui poussent très, très fort. Dans le monde automobile, on essaie de se démarquer. Et là, il y a Tesla qui a fait un bon coup, qui a décidé de fidéliser son public très, très jeune. Lance son premier vélo. Un vélo pour enfants, qui est une draisienne, là. Le fameux vélo, pas de pédale, avec roue en avant, en arrière, puis qu'on avance avec nos pieds. 2 à 5 ans, c'est 225 $ que c'est vendu. Mais ça fidélise quand même les jeunes tôt. Et Volkswagen, maintenant, a installé une vraie caméra de recul sur son vélo électrique. Tu sais, vous attendez à un feu de circulation, vous voulez voir à quelle distance la voiture est, tu sais. Oup, le petit piton. Ah! Juste, c'est bon. J'aime ça. Parfait. Hey, on est capable de tout faire quand on veut attirer l'attention. Eminem, Love the Way You Lie et Rihanna dans quelques minutes à peine. À haut!
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J'aime ta grand-mère, les trois accords, qui ont leur festival début août, festival de la poutine de Drummondville, parce qu'ils ont voulu comme mettre leur poing sur la table puis de dire non, ça vient de chez nous, la poutine. C'est un bon coup, fallait y penser. Vous êtes partout au Québec, bien branchés à haut pour le meilleur de la musique. On vous souhaite un bon lundi et une bonne soirée.

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1: Il pensait peut-être que, parce que ça allait se passer la fin de semaine, qu'on allait passer ça sous silence, mais non! Hier, c'était la fête de Richard Z. Sirouane, notre sympathique animateur des Grands Bazous aux côtés de Sylvain Caron. Alors, gênez-vous pas à aller le bombarder de messages de bonne fête sur ses réseaux sociaux. Il est très actif et toujours bien branché. Puis, ben, c'est malgré tout lui qui va vous gâter avec, entre autres, dans la prochaine heure, Pearl Jam du vieux corbeau à venir. On a aussi cette grosse toune des Rolling Stones qui s'en vient. Hey, à demain!
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3: Bonjour, ici Claude Marquis. Voici vos actualités. L'inflation a ralenti au Canada en juin pour s'établir à 2,8 % en baisse par rapport à mai et principalement grâce à la diminution du prix de l'essence. Au Québec, le taux d'inflation atteint 3,2 % Malgré cette baisse, les prix à l'épicerie continuent d'augmenter, avec une hausse annuelle de près de 4 % en juin, selon Statistique Canada. Dans le centre du Québec, le litre d'essence se vendait autour de 1,83 $ aujourd'hui, alors qu'en Chaudière-Appalaches, le prix moyen à la pompe atteint 1,81 $ le litre. Et la municipalité de Saint-Fortunat, en Chaudière-Appalaches, obtient près de 9,7 millions de dollars des gouvernements du Canada et du Québec pour moderniser ses infrastructures d'eau. L'aide financière permettra de refaire les réseaux d'égouts sanitaires, d'égouts pluviales et d'eau potable, en parallèle avec les travaux de reconstruction de la route 263 menée par le ministère des Transports. C'est ce qui complète vos informations. 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
2: Ah ben salut tout le monde, vous êtes en compagnie de Richard Zedd Sirois et de mon fidèle producteur au contenu, Sylvain Caron.
3: Ça fait plaisir. Hey, j'aime ça, tu m'as bien nommé le titre exact. Je tombe en vacances à compter de demain.
2: Oui.
3: Et salutations aux gens qui sont en vacances, entre autres avec les vacances de construction.
2: Vacances officielles, beaucoup de personnes, beaucoup de gens sur les routes. Soyez prudents,
3: bien sûr. Beaucoup de présence policière aussi.
2: Oui, évidemment. Et à partir de demain, c'est Michael Gagnon qui...
3: Oui, exact.
2: Hey, ça va être bon, chaud.
3: Je peux fermer ton micro aussi.
2: On commence cette émission tout de suite avec l'un des grands groupes de l'histoire du rock, les Rolling Stones, avec Sympathy for the Devil, au meilleur de la musique.

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1: Le hit marquant aujourd'hui appartient à la formation Pearl Jam, façon de souligner l'anniversaire d'un des membres fondateurs du groupe qui s'appelle Stone Gossard. Il est né le 20 juillet 1966 à Seattle. Il a été dans des groupes qui s'appellent Green River, Mother Love Bone, Temple of the Dog.
2: Un petit peu moins connu, disons.
1: Oui, un peu moins connu. Ils fondent Pearl Jam et Eddie Vedder va se joindre un petit peu après. Ouais. Ils vont trouver un chanteur pour
2: Topinouche de mon choix.
1: Oui, un très, très bon choix. On va écouter Pearl Jam tout de suite avec Evan Flo, le meilleur de la musique à l'heure du dîner. C'est toujours ici à O.
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0: Ben ici, c'est toujours le meilleur de la musique sur le réseau Arsenal Média, le plus grand radio-diffuseur au Québec, avec plein de nouvelles stations qui s'ajoutent. On peut être fier de ça.
1: Oui, ben écoute, on s'approche des 30 avec une nouvelle station ajoutée, entre autres BPM Sport, à Radio de Québec aussi, qui a été ajoutée il y a de ça quelques jours à peine.
0: 29 stations maintenant.
1: Voilà, officiellement, oui.
0: On partit du réseau Arsenal Média. Nous, on a un quart d'heure non-stop devant, avec entre autres Queen et David Bowie. Ça va commencer avec Def Leppard, Animal, et c'est l'une des histoires les plus incroyables de l'histoire du rock. Le batteur qui perd un bras, on lui fabrique une batterie spéciale. Il s'appelle Rick Allen, et depuis ce temps-là, toujours...
1: Il continue sa carrière avec Def.
0: Sans problème. Yes. Voici, dans un instant, Def Leppard au meilleur de la musique.
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0: good Charlotte avec I Just Wanna Live au meilleur de la musique. Sylvain Caron, il y a les Blue Jays sont un petit peu en difficulté.
1: Écoute, ça va pas nécessairement bien depuis quelques temps, mais là, on va tenter de profiter de l'après-match des étoiles pour renouer avec plus de victoires parce qu'on joue en dessous de 500. On ne fait pas le portrait des séries à date, mais pas du tout. Alors que pour ce soir, on reçoit la visite pour cette journée du 20 à les Rays de Tampa Bay. C'est le début d'une nouvelle série au Rogers Center. Et je sais qu'il y a des gens de peu partout à travers la province qui s'y retrouvent parce que ça fait partie des dates qui sont souvent sélectionnées pour
0: les voyages organisés,
1: ainsi de suite. Donc, profitez-en si vous allez voir les Blue Jays prochainement.
0: On continue ce show avec Plume et la pièce Jonquière au meilleur de la musique.
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0: J'ai dit, ben passe-moi un pote. Ben passe-moi un pote, puis je vais raconter des buts. Yeah!
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2: Ah ben, c'était les colocs avec le passe-moi la POC pour conclure ce show radio. Merci Sylvain Caron, en vacances demain.
3: Oui, pour donc on se retrouve dans une quinzaine. Mon Richard, tu vas t'ennuyer, je le sais. Bon, le show sera toujours aussi bon parce que Richard est là.
2: Hey, si tu t'ennuies de ma voix, là, ma belle voix angélique, je vais t'appeler à 4 h du matin et je vais te dire le meilleur de la musique.
3: Tu peux-tu attendre à 8 h?
2: Je vais te laisser. Hey, bonne vacances.
3: Dis-moi pas que tu te lèves à 4 h, c'est même pas vrai à part de ça.
2: Ah, c'est vrai, je me lève à 4 h. Hey, à demain tout le monde. Salut.
4: Bye.

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5: Bonjour, ici Claude Marquis. Voici vos actualités. L'inflation a ralenti au Canada en juin pour s'établir à 2,8 % en baisse par rapport à mai et principalement grâce à la diminution du prix de l'essence. Au Québec, le taux d'inflation atteint 3,2 %. Malgré cette baisse, les prix à l'épicerie continuent d'augmenter, avec une hausse annuelle de près de 4 % en juin, selon Statistique Canada. Dans le centre du Québec, le litre d'essence se vendait autour de 1,83 $ aujourd'hui, alors qu'en Chaudière-Appalaches, le prix moyen à la pompe atteint 1,81 $ le litre. Et la municipalité de Saint-Fortunat, en Chaudière-Appalaches, obtient près de 9,7 millions de dollars des gouvernements du Canada et du Québec pour moderniser ses infrastructures d'eau. L'aide financière permettra de refaire les réseaux d'égouts sanitaires, d'égouts pluviales et d'eau potable, en parallèle avec les travaux de reconstruction de la route 263 menée par le ministère des Transports. C'est ce qui complète vos informations. 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
4: Hello, hello, bon début de semaine. Olivier Poitras qui vous retrouve dans le meilleur de la musique. Un gros merci d'être branché sur les ondes de haut en ce lundi 20 juillet. Un bon début de vacances des deux semaines de la construction. Ben oui, c'est maintenant. Salutations à tous ceux et celles qui en profitent et qui sont peut-être déjà partis. Et qui, voilà, profitent de ce beau temps qui s'en vient. Dans les prochaines, la musique de General, ça s'en vient tout de suite, c'est Summer avec Homebreaker à haut.

Vous êtes dans le meilleur de la musique jusqu'à 15h. Un gros merci d'être branché sur les ondes de haut dans les prochaines minutes. Une des chansons les plus populaires de l'été, Tame Impala, Dracula, ça s'en vient tout de suite, la nouveauté de Shaboozy avec Cowgirl. Le meilleur de la musique, c'est ici, à Haut.

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1: 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L'année prochaine, la musique de Tame Impala, Dracula, ça s'en vient. Restez là.
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1: Oh. Est-ce qu'il y en a parmi vous hier après-midi qui étaient rivés devant leur téléviseur pour regarder la finale de la Coupe du Monde? Entre l'Espagne et l'Argentine, nos voisins en affaires, ça a été une clinique de soccer pour l'Espagne. L'Argentine, aucun tir au but, 12 pour l'Espagne, qui se sont même fait refuser 2 buts. Victoire d'1-0, victoire méritée pour l'Espagne lors de cette Coupe du Monde 2026, la deuxième de leur histoire seulement. Dans les prochaines, il y aura la musique de Temper City, ça s'en vient avec Self-Aware.
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2: Bonjour, ici Claude Marquis, voici vos actualités. L'inflation a ralenti au Canada en juin pour s'établir à 2,8 % en baisse par rapport à mai et principalement grâce à la diminution du prix de l'essence. Au Québec, le taux d'inflation atteint 3,2 %. Malgré cette baisse, les prix à l'épicerie continuent d'augmenter, avec une hausse annuelle de près de 4 % en juin, selon Statistique Canada. Dans le centre du Québec, le litre d'essence se vendait autour de 1,83 $ aujourd'hui, alors qu'en Chaudière-Appalaches, le prix moyen à la pompe atteint 1,81 $ le litre. Et la municipalité de Saint-Fortunat, en Chaudière-Appalaches, obtient près de 9,7 millions de dollars des gouvernements du Canada et du Québec pour moderniser ses infrastructures d'eau. L'aide financière permettra de refaire les réseaux d'égouts sanitaires, d'égouts pluviales et d'eau potable, en parallèle avec les travaux de reconstruction de la route 263 menée par le ministère des Transports. C'est ce qui complète vos informations. 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

prendre le temps de saluer tous ceux et celles qui sont en vacances. Et je veux surtout vous dire prudence sur les routes du Québec en ces deux semaines de la construction. Mais le mot d'ordre, profitez-en, oui. Profitez de vos vacances. Dans les prochaines, Tove Lo et Stromae, tout de suite, c'est Kane Brown à Haut.

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1: J'ai envie de poser une question à vous. Je vais vous poser une question et de savoir si vous êtes déjà, bon, partant des amateurs de golf, et si oui, selon vous, quel est le plus bel endroit pour jouer au golf au Québec? Je me suis mis au golf déjà il y a quelques années, mais là, je joue pas mal plus régulièrement. Et pour vous dire, je suis à la recherche d'un nouveau terrain que je connais peut-être pas et je fais appel à vos services pour me dire où aller golfer. Hein, s'il faut que je parte une fin de semaine quelque part, que j'aille jouer au golf, seulement savoir quel est le plus bel endroit au Québec, selon vous, pour aller jouer une game de golf. J'attends vos réponses. Dans les prochaines, la musique de Killers, ça s'en vient avec Mr. Brightside au retour. C'est Alex Warren avec Fever Dream.
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2: Bonjour, ici Claude Marquis. Voici vos actualités. L'inflation a ralenti au Canada en juin pour s'établir à 2,8 % en baisse par rapport à mai et principalement grâce à la diminution du prix de l'essence. Au Québec, le taux d'inflation atteint 3,2 %. Malgré cette baisse, les prix à l'épicerie continuent d'augmenter, avec une hausse annuelle de près de 4 % en juin, selon Statistique Canada. Dans le centre du Québec, le litre d'essence se vendait autour de 1,83 $ aujourd'hui, alors qu'en Chaudière-Appalaches, le prix moyen à la pompe atteint 1,81 $ le litre. Et la municipalité de Saint-Fortuna, en Chaudière-Appalaches, obtient près de 9,7 millions de dollars des gouvernements du Canada et du Québec pour moderniser ses infrastructures d'eau. L'aide financière permettra de refaire les réseaux d'égouts sanitaires, d'égouts pluviales et d'eau potable, en parallèle avec les travaux de reconstruction de la route 263 menée par le ministère des Transports. C'est ce qui complète vos informations. 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
5: Ah, c'est de même que ça marche, Max.
8: Un, deux, check.
4: Salut!
8: Comment ça va, Yannick Rochette?
4: Hey, bien content d'être de retour. Ça va super bien.
8: Hein, tes rechargé. Yeux pétillent.
4: Ben oui, j'ai eu le temps de dormir. Non, non, mais ça, c'est pas un problème. Absolument, non, non, mais c'est le fun de décrocher, mais j'avais hâte de revenir. Tu sais, on me posait la question.
8: Sûr.
4: Ah, ouais. On n'a jamais assez longtemps, là, je vous dirais. Tu sais, c'est sûr,
8: puis
4: moi,
8: on
4: ça sera
8: pas
4: un mix.
8: Ce qu'on fait, en plus.
4: Non, c'est ça. C'est, ben, en fait, oui, c'est ça. Fait que ce sera un mix des deux, là. Tu sais, d'avoir des fois des petites journées de congé ou juste à moitié. Mm-hmm. En venir juste pour le show.
8: Ouais.
4: C'est ça qui me manquait de vous jaser. Puis je vais vous compter. C'est sûr que cette semaine, je vais éparpiller quelques anecdotes de vacances. Vous me voyez venir. Il arrive toujours des choses.
8: Éparpiller tout court parce que tu reviens de vacances.
4: Je suis de même. Je suis de même aussi. Fait que, bien content de vous retrouver. J'espère que vous allez bien. On est beaucoup en mode vacances, Max. Peut-être que vous nous écoutez deux pieds sur.
8: Bonne vacances, la gang.
4: Hey, profitez-en au camping. Peu importe. Ouais. Vous nous découvrez là, parce que vous êtes de passage au centre du Québec en Chaudière-Appalaches. Merci de nous choisir. On est là jusqu'à 18h ensemble.
8: Mais hein, le festival des feux d'artifice un mardi soir va commencer.
4: Oui.
8: Avec les vacances. La construction.
4: Oui.
8: C'est souvent ça.
4: Mais c'est
8: moi,
4: ça.
8: Moi, je suis pratiquement jamais en vacances dans ces semaines-là.
4: Ouais,
8: et
4: hein?
8: C'est ce que je dénote le plus.
4: Ah oui. Et quand il y en
8: party
4: a en fait, à
8: random,
4: tous les sorts.
8: Ben oui, c'est sûr.
4: Soirs. Non, on est un lundi. Fait que là, tu sais, il y en a. Là, c'est ça, ça va
8: on dirait que les gens tombent en vacances à tous les soirs.
4: C'est correct,
8: la
4: ça. C'est correct.
8: Amusez-vous.
4: Amusez-vous.
8: La gang. Nous autres, le meilleur de la musique. Il est ici. The Offspring dans les prochaines avec The Kids Aren't Alright.
4: Yes.
8: Et là, la formation. Messieurs, slow.
4: Oui, c'est
8: par
4: bon,
8: excellence.
4: Ça. Hein?
8: Creed.
4: Ah oui.
8: Je ramène en 2001 avec celle-là, My Sacrifice, le meilleur de la musique. Tout l'été, il est ici à
4: Let's go.

0: The kids aren't all right. Je dirais plutôt the kids are all right. Regarde bien jouer Lamine Yamal, puis ça va bien aller, hein?
1: Oui, c'était comme un peu la passation des pouvoirs qu'on avait vécu comme finale de Coupe du Monde.
0: Vraiment.
1: Où je te dirais que les Espagnols ont dominé, là. Vraiment,
0: c'est
1: ce match-là.
0: Clinique de soccer, hein?
1: Et boboy.
0: On dirait les Devils des années 90.
1: Ben oui, mais ils ont bien attaqué aussi. Là, ouais. Je veux dire,
0: 10 tirs au but, je pense.
1: Il n'y a pas eu un tir au but des Argentins avant genre 117e minute. Là, fait que Lionel Messi et sa gang ont été contenus pas mal dans cette finale-là. Ouais. Je pense que les Espagnols méritaient clairement ce
0: si
1: match.
0: C'était pas du gardien argentin. Oui, c'est ça. Il n'y avait pas de match. 4-0.
1: Fait que ça s'est bien terminé sur le point d'exclamation avec des événements, des joueurs expulsés, ont fini ça un jour de moins chez les Argentins. Ça brassait un petit peu aussi vers la fin. Il y a un Argentin qui s'est comme s'en est donné à cœur joie sur des Espagnols. Ça a fait le tour, cette histoire-là. Ouais. L'autre affaire qui a fait le tour, c'est l'arrivée des Espagnols cet après-midi à Madrid. T'as-tu vu ça? C'est capoté, là.
0: Il y avait du monde, hein?
1: Quand on vous dit qu'on capote pour le hockey puis le Canadien ici, oui, on capoterait, mais Colin, là, c'était
0: si on était plus nombreux,
1: c'est moi, j'ai vu des estimations à genre 1 million de personnes qui les attendaient avec le roi puis tout, let's go, tout le monde est là. Tout bien habillé en sortant de l'avion, tu vois, un petit peu comme au 45, là, mais avec le fameux. Il est beau ce trophée-là aussi.
0: Wow,
1: là, le beau trophée de la Coupe du Monde. La finale aussi. Parlant de trophée, là, tu sais, le moment où ils sont nommés un par un, ils sont sur l'estrade, et là, lève le trophée. Tu sais, le moment que tout joueur de soccer attend.
0: Il y avait un kidam, il y avait pas d'affaire là.
1: Ben, il y avait un président américain qui s'appelle Donald Trump qui a donné le trophée, mais il a essayé de rester dans la photo. Ça a comme tout pris le capitaine, il a comme dû dire, OK, tasse-toi. Puis là, le président de la FIFA, Infantino, il était obligé de se tirer comme ça. Attends, hors-toi, laisse-leur le moment. Même le roi espagnol laissait la place. Tu sais, arrête, va-t'en de là. Puis justement, il fait encore jaser pas mal Donald. T'as-tu vu ça, les feux de forêt, puis cette histoire-là?
0: Hey, lui, là, il capote, là. Il capote sa vie, puis c'est de voir aussi bon nombre d'Américains, d'Américaines qui emboîtent le pas d'un critique de Donald Trump.
1: C'est notre faute.
0: C'est notre faute.
1: Parce que c'est parti.
0: Maudit Canadien à marde.
1: C'est beaucoup de feux de forêt du Canada. Hein,
0: ben, c'est sûr.
1: Et c'est ça, chaque année, il lui dit, j'ai jamais vu ça autant, puis il dit que c'est pire.
0: Hey, moi, c'est quand je vois passer des tweets ou des affaires de même ou des partages de publications d'Américains, j'ai assez hâte qu'ils deviennent le 51st state, comme ça on va leur montrer à gérer leur forêt.
1: C'est qui va vous aider quand ça brûle en Californie? C'est les Canadiens.
0: Ben oui.
1: Tu sais, je veux dire, on dirait qu'il est comme pas conscience de ça quand ça brûle partout. Fait que là, il est rendu à imposer les droits de douane là-dessus. C'est quoi, tu vas imposer? Ah, de la fumée qui a passé à...
0: Oh, du lac Michigan rendu à moitié. Ah,
1: Ça brûle beaucoup encore. Beaucoup, c'est en Ontario où il y a beaucoup, beaucoup de feux de forêt. On parle de 190 feux de forêt actifs actuellement. Tu sais, on l'a vécu beaucoup la semaine passée avec la fameuse journée orange où ça sentait pas mal. Ouais. Ça dépend de les vents, de la direction des vents. Ça se peut qu'on on ait d'autres journées comme ça.
0: Oui, puis avec l'espèce de... C'était très humide, hein, donc il y avait énormément de pression, donc c'était bas.
1: C'est ça.
0: Les nuages étaient maintenus bas. Toutes les conditions, puis Claude nous l'a bien expliqué d'ailleurs la semaine passée, là, toutes les conditions étaient vraiment réunies pour cette espèce de... C'était unique là, comme phénomène météo. J'avais jamais vu ça, moi. C'est ça. Jaune demain.
1: Bizarre. Fait qu'on va continuer de surveiller ça, toutes ces affaires-là, tout au long de l'émission d'ici 18h.
0: Vincent Vallière s'amène avec Stone pour tout de suite talker, là.
1: Oui, donc.
0: Time Machine, le meilleur de la musique tout l'été ici à O. Left

0: avec Vincent Vallière et Stone, le meilleur de la musique, tout l'été ici à O. On vous souhaite une belle première des vacances pour ceux qui sont tombés en vacances la semaine passée.
1: C'est ça. Et peut-être que vous l'êtes ou vous étirez vos vacances aussi, là, que vous êtes en vacances depuis la semaine passée. Vous l'êtes déjà aussi. Vous allez l'être. Dites-nous, c'est quoi vos plans? Qu'est-ce que vous faites aujourd'hui? Ou c'est 1-873-300-0973. D'où vous nous écoutez? On aime ça savoir. Tu sais, en vacances, on prend ça un peu plus relax.
0: Oui, puis on le sait qu'il y a des gens de l'extérieur de la région qui s'en viennent un chalet dans le bout, puis on est la radio, nous autres, des lacs, des chalets dans la région. C'est nous autres qui pognent.
1: Radio officielle des lacs. C'est nous autres. Puis je vais vous conter, justement, parlant d'eau, une petite aventure qui m'est arrivée durant mes vacances, aux glissades d'eau. Laurent, juste avant qu'on dîne, déjà, deux, trois histoires qui étaient abracadabrantes que je vais pouvoir vous conter. Ah ouais, mais ça a bien été quand même, là. On a fini en un morceau. Mais failli en perdre un.
0: On va se jaser de ce beau souvenir frais. Aye. Après un souvenir un peu plus lointain, Blind Melon s'amène dans le meilleur de la musique avec No Rain Out.
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4: Deux petites journées plus maussades cette semaine à prévoir, donc demain, mercredi. Ce qui signifie pour un peu tout le monde dans le centre et le sud du Québec pour ce soir et ses nuits, ennuagement tard en soirée. Minimum prévu entre 14 et 16 degrés dans le centre et le sud du Québec. Pour ce qui est demain, des nuages, entre 40 et 60 de probabilité d'averse de pluie, risque d'orage en PM, maximum prévu 26 degrés, ressenti entre 30 et 32 avec l'humidex.

0: Mesdames et messieurs, il est de retour de vacances, 15h28 dans le trafic. Re-bienvenue, Yannick Rochette.
1: Ben ouais, bien content de vous retrouver, vraiment.
0: Ça a été de belles semaines, tu t'es amusé, reposé?
1: Oui, en masse, reposé, oui. Je pense, j'ai pas surbooké ça. Je vous donne le conseil d'ailleurs de profiter de justement,
0: ça,
1: faites rien de temps en temps. Ça peut être le fun, j'ai plus rechargé mes batteries dans la première semaine. Puis là, avec les enfants, ça a été certaines activités. Donc, notre activité phare qu'on attendait, à leur demande, c'était d'aller au Super Aqua Club.
0: Ouais.
1: Et tu sais, depuis qu'on les avait reçus en entrevue, là, je n'entendais beaucoup parler. Hein? Fait que les glissades d'eau, on avait nos spots, mais on n'était jamais allé là. Fait que moi, c'était une découverte avec les enfants. J'ai dit, tant qu'à faire, on va se prendre une nuitée à l'hôtel. Puis let's go. Okay, on va en profiter en masse. Fait que tu sais, on arrive pour le début, là, au début de la journée.
0: À l'ouverture.
1: Fait que tu sais, ça a ouvert 10h. On était là vers 10h15, gros maximum. Après, tu sais, s'être levé de bonne heure pour aller là. Fait que moi, je n'ai 12 et 15 ans, 3, là. Les jumeaux, Thomas et Camille, Laurent, on fait la ride, malgré le fait qu'on arrive-tu, on arrive-tu. J'avais fait préparer une playlist par mon fils quand même. Là, c'est lui qui a géré la musique. J'ai fait des découvertes. Je vous le conseille aussi.
0: Ah ben oui.
1: Faites des découvertes un peu ce qu'il écoute. Fait que là, j'ai comme compris certaines choses. Pas pour aimer nécessairement tout ce qui se passait, mais quand même. Fait qu'arrive sur le site à l'heure que je vous disais tantôt. Donc, on découvre, on capote, on arrive. C'est super bien organisé. T'arrives là avec des bracelets. C'est tout, c'est un bracelet qui te fait pas trop mal puis qui se crappe pas après 2 secondes d'écart puis qui est électronique.
0: Ouais, puis tu peux stocker de l'argent dedans.
1: C'est ça, tu peux mettre de l'argent dedans. C'est vraiment bien pensé.
0: Comme une puce, là.
1: Puis ils ont comme amélioré le site pour ceux qui sont déjà allés. Là, ils ont rajouté des zones pour enfants, rajouté des glissades, des vraiment différents lieux. C'est super bien fait. Puis il y avait quand même du monde, c'est une belle journée, mais on se pilait pas ses pieds.
0: Ah, ça, c'est trop.
1: Dans une grosse place, il y avait du monde en masse, mais on n'attendait pas, genre. Je pense que le plus que j'ai attendu, c'est 10-15 minutes, pour vrai, là. Dans le gros max, puis ça, c'était celui-là que tout le monde voulait faire, mettons.
0: Okay.
1: Fait qu'il y avait de la place en masse, tu pouvais comme. Il y avait des zones. Tu sais, tu fais une tournée, moi, c'est ce que je fais quand j'arrive dans des endroits comme ça, on commence par faire des tournées, puis on est allé dans les affaires qui. N'avait dedans dès le départ. J'ai dit, peut-être qu'après avoir mangé, ça va peut-être moins ça, OK? Fait que là, je te dirais des affaires. Puis là, maintenant, on passe devant un endroit où c'était une corde, une liane. Tu sais, genre un genre de tarzan, une corde à tarzan. Fait que là, il y a comme une surface que t'attends sur le bord, il te donne une veste de flottaison. Là, je dis, OK, ouais, quand même, ça a pas l'air super creux. Pourquoi? Ah, je vois du monde aller. C'est comme ceux-là qui font des vidéos, là, des fois, là, puis qui vous êtes au chalet,
0: vous
1: pitchez avec un arbre, puis là, tu vois, dans la rivière. C'était un peu le même principe, mais supervisé.
0: Okay.
1: Avec un endroit où il y avait, tu montais des marches, puis là, c'était comme, t'arrivais, là, puis là, c'était une surface en bois. Il y avait quelqu'un du Super Aqua Club qui était là, qui t'expliquait un peu à patente. Ma fille, il va en premier. Mon autre fils, Thomas, il va pas peur. Ma fille, ça va bien. Mon fils, Laurent, il va en deuxième. Puis, il était comme pas trop sûr, tout ça. J'ai dit, ben, tu sais, essaye-le, on verra, là, quand même. Il arrive sur place. Tu sais, c'était comme un genre de triangle, là. Là, tu te mets tes deux mains là-dessus. Faut que tu, sais, faut quand même que.
0: Tu donnes une swing.
1: Tu donnes une swing, puis après ça, faut que tu te relèves un petit peu. Fait que faut que tu lèves ton poids. Et c'est là qu'est arrivé le moment. Une fois qu'il s'est lancé dans les airs, il a pas perdu. Il a pas perdu pied, il a perdu main.
0: Oh
1: fait que sacré le camp. Mais là, moi, quand je l'ai vu, j'ai
0: mais
1: fait,
0: là, il était au-dessus de l'eau ou comme des.
1: Hey, c'est ça, il était pas parti ben loin. Il a tout de suite perdu pied. Il a perdu main.
0: Ouais.
1: Fait que c'était comme à côté de la structure. Mais il avait prévu le coup, je pense, c'était pas le premier. Il y avait comme vraiment de la protection dans ce coin-là. Fait que, mais
0: t'sais, genre de matelas.
1: Comme, voyons, tape deux, trois. J'ai fait, hey, Laurent, es-tu correct?
0: Fait qu'il a comme déboulé jusque dans l'eau?
1: À peu près, ouais,
0: oh,
1: c'est
0: wow.
1: Ça. Puis là, arrive dans l'eau, puis là, il est sorti. Ouais! C'est bon!
0: T'étais
1: correct, mais tu as eu mal quand même un petit peu. Les autres, ah ouais, je pensais pas que c'était comme ça. T'sais, ça a comme créé de l'émoi dans la fibre. Puis après ça, 3-4 glissades plus tard, on en fait une à 4 où tu peux, justement, il y en a que tu fais des fois avec des tubes normal. On en fait une à 4. On fait ça va, ça roule bien, puis vers la fin, il y a comme un petit jump vers la fin, puis là, pouf, là tu tombes dans le bassin d'eau de la fin, puis là tu remets. Mais là, j'étais là, Colin, 1, 2, il est où là? Laurent, il ressort dans l'arrière, il dit, Colin, vous m'avez passé par-dessus, il dit, pendant 2-3 secondes, je me suis demandé si j'allais me relever de là. Et tout était correct, là. Tout était vraiment bien organisé, puis tout sécuritairement, ils ont dit, est-ce que c'est correct? Est-ce que vous êtes correct? Ben oui, on est juste, ça arrive, ça, hein, des fois de même.
0: Avec Laurent.
1: Oui, c'est ça. Il était juste plus bad lucky que d'autres.
0: Oui, c'est ça. Il y a des personnes comme ça qui ont une aura.
1: Ça, tout ça avant le dîner. Tout le reste a bien été après, là. Ah, j'ai dit, ah, ça serait le fun, comme pas de blessure dans l'après-midi.
0: Oui, s'il vous plaît.
1: Ça a mieux été, non? Mais pour vrai, tu sais, il y en avait pour tous les goûts. Il y en avait pour les plus petits. Vraiment, tu sais, plus smooth. Tu sais, une rivière, on a fini par ça, là, vers la fin, là. Hey, vous avez aimé ça, c'est la rivière. Tu sais, c'était vraiment bien fait. Il y a comme un genre d'hologramme. À un moment donné, tu rentres dans une grotte. C'est super bien organisé. Il y en a pour tous les goûts. Il y a la bonne bouffe sur place aussi, là. Tu sais, c'est pas trop loin. C'est dans le coin de Pointe-Calumet. Puis tu y vas, puis tu vois le Beach Club à côté. Fait que, tu sais, si tu veux comme checker Ali Primo puis qu'est-ce qu'il fait, ben c'est pas trop loin. Donc, puis en plus, je sais que c'est à la boutique Le Cargo, il y en a aussi, là. Vous pouvez aller vous procurer ça. Si vous avez encore du temps, peut-être pour vos vacances dans les prochaines semaines. Moi, j'ai super apprécié.
0: Des fois, t'as une couple de petites journées de lousse. Oui. Finalement, tu dis, hey, on va juste regarder ça de temps en temps.
1: D'une journée, ça
0: mais
1: fait
0: t'as
1: bien.
0: Le temps, puis ça donne, ben, allez voir, il y a tout le temps de belles suggestions. Hey, Yann, merci pour ça, mon pote.
1: Yes.
0: Content de te revoir avec nous autres.
1: Ben oui, je t'en ai un morceau.
0: Oui, c'est bon. Tes enfants aussi, ça,
1: oui,
0: c'est important.
1: C'est ça.
0: Noir Silence s'en vient avec On jase de toi pour tout de suite. La plus récente de Yellow Card, une belle collaboration Good Charlotte avec Bedroom Posters, le meilleur de la musique tout l'été. Il est ici à haut.

0: Hey!
1: Passée évocatrice du Blitz qui part à peu près à Saint-Jean-Baptiste pour se terminer en fête du travail. Il y a différents chansonniers un peu partout.
2: Oui, ou votre ami de bord de feu, là, que vous redécouvrez pendant les vacances, là, que vous redécouvrez dans la famille, ou peu importe, vous avez des parties de famille, des parties de gang. Ça, c'est un classique. Là. Ça,
1: c'est un classique, gang, tu dis?
2: Plein d'affaires de même.
1: Il peut l'être. Let's go. On chante-tu
2: dans
1: la chansonnette?
2: Ah,
1: ouais, non! Prochaine minute, on va revenir sur le moment de nos amis du matin. En fait, notre ami du matin, Fred Côté, qui est en mode solo pour l'été.
2: Une nouveauté. On a été surpris par les promoteurs, les développeurs de véhicules chinois, asiatiques, qui sont débarqués un peu avec une nouvelle, une promesse de quelque chose. Puis ça a surpris vraiment le milieu de l'automobile au complet.
1: On va en reparler après Post Malone et Chemical qui s'en vient parce que le meilleur de la musique tout l'été, il est ici à O.
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1: Première canadienne, vraiment, pour développer comme ça. Puis ça risque d'être un projet bien intéressant. Écoutez ce que Marc Bouchard avait à dire avec Fred Côté ce matin dans les 100 000 matins. On en reparle après.
2: Et eux ont confirmé qu'ils voulaient présenter deux modèles au Canada. La Vigo, qui est un petit VUS, et la Nami Box 01. Ce sont des voitures qui sont en processus de certification. Les deux sont en cours de certification par Transport Canada. Et Dongfeng a même dit, ben, on serait peut-être ouvert à faire un investissement industriel au Canada.
1: Fait que construire même ici, là, ça veut dire que c'est plus loin que juste faire de la distribution. Fait que ça serait des autos quand même, là, tu sais, actuellement, eux autres, dans le marché asiatique, c'est à du 12 000 $ à peu près. Mais ça... entre 25 et 35 000 pour notre marché, quand même, avec pas de la méga autonomie par contre, mais ça serait donc une entrée de gamme plus dans le milieu électrique.
3: Ouais.
1: Tu comprends un peu que ce qu'on a dans d'autres modèles qui sont quand même assez chers,
3: oui.
1: Si t'as pas les subventions et compagnie.
3: Ouais.
1: Donc c'est un peu ça qu'on veut essayer, peut-être de viser le marché canadien. Donc on ferme pas la porte à même le construire ici, ce qui est intéressant parce qu'on a quand même une certaine notion un peu dans le milieu de l'automobile avec surtout en Ontario, mais quand même une partie du Québec qui a fait beaucoup de production automobile à une certaine époque. Est-ce qu'on pourrait reconstruire l'industrie? T'sais, on était beaucoup là-dessus sur la filière batterie et compagnie. Mm-hmm. Fait que là, j'ai hâte de voir qu'est-ce qui va donner de tout ça, mais ça va l'air bien intéressant. Donc, ces voitures électriques chinoises qui vont arriver au Canada, on sait pas, on n'a pas le moment exact, mais ça serait pas trop long. Là. Ça serait en mois ou années, gros maximum.
3: Tu sais, puis j'ai vraiment l'impression que le nerf de la guerre, il y a de ça quelques années dans l'électrique, était de dire on va se donner plus d'autonomie, donc voilà, plus grosse batterie, si ça. Puis là, finalement, on dirait qu'il y a une espèce de changement de tendance. Puis j'en ai parlé la semaine passée parce que la chronique de Marc Bouchard, la semaine passée, parlait de la Fiat Topolino,
1: mm-hmm.
3: qui est une espèce de petit véhicule, 2,4 mètres, ça va à 45 km/h maximum. C'est fait pour des closed communities aux États-Unis.
1: Oui, OK,
3: il y a des endroits où il n'y a pas nécessairement de grandes routes et tout ça. Puis, tu sais, plutôt que d'avoir un kart de golf, tu peux avoir ça. Ça a comme pas de porte. C'est un véhicule, oui, mais non, mais 15 000 $US. J'ai l'impression que c'était comme un quadriporteur de luxe.
1: Ouais, c'est ça.
3: J'ai l'impression que de plus en plus, on va se tourner vers des solutions comme ça.
1: Ouais.
3: Et quand j'avais parlé aussi avec des gens dans le domaine du vélo électrique, qui est allé dans des conventions en Asie, internationales, de locomotion électrique, ben oui, il y a des vélos, mais des espèces de petits... tu sais, les petits buggies, tu vois ça souvent en Inde
1: ou
3: en Chine, là, où le gars, il conduit ça en vélo, là. De plus en plus, ils vont...
1: C'est un genre de trois roues, là.
3: Exactement, pour que tu te promènes, tu découvres la ville. Mais de plus en plus, ça en prend des petites affaires pour les courriers, ces affaires-là, qui veulent
1: c'est
3: eux
1: ça.
3: Autres aussi.
1: Mais là, tu vois, ça, c'est des véhicules qui ressemblent plus à ce qu'on a, mais qui sont dans l'électrique. Mais là, de voir le marché aussi, qu'on choisit le Québec aussi pour s'implanter, c'est pas pour rien qu'on a fait. On a lancé ça du côté de Montréal parce qu'il y a de l'intérêt, donc, pour venir ici. Reste à voir quand ça va se concrétiser. Je pense qu'on a mis comme un peu pour dire, allô, on serait intéressé de venir ici. Ça a surpris. On dirait aussi qu'on a comme fait un droit de réserve. Je pense que ça va peut-être créer aussi peut-être de la surenchère.
3: Oui, ça
1: peut-être
3: se pourrait
1: dans,
3: bien.
1: Dans le milieu automobile, donc on va suivre ça. Toujours intéressant et la réécoute possible via le O97.3, O92.1.ca de la chronique de Marc Bouchard de ce matin. Il va être là, Fred, pour vous accompagner tout au long des vacances aussi entre 6 et 9.
3: Tous les jours, du lundi au vendredi.
1: Yes.
3: C'est ça, le meilleur de la musique. D'ailleurs, Gabriel Fredette s'amène. Voici le bon choix dans le trafic.
1: Let's go!
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0: De retour, mais si tu savais pas, Yann, la semaine dernière...
1: Ah, je l'ai su. On me croisait, quelqu'un... Hey, Max, je pense que c'est ennuyé de toi, il disait à toi, 2 minutes.
0: On extrapole ici.
1: OK, 10.
0: Mais je m'ennuyais de toi.
1: Oui, c'est ça. C'est bon. 10 minutes.
0: Content d'être de collaboration avec Claude Marquis la semaine dernière,
1: oui.
0: Qui est venu nous donner un coup de main dans le show. Et d'ailleurs, sera là, dans le détour avec le condensé de l'actualité locale et régionale dans les prochaines minutes. On va jaser d'un peu de sport aussi.
1: Parler du party à Madrid et en Espagne avec les champion de la Coupe du Monde. On va revenir là-dessus. On continue de parler de hockey malgré l'été aussi. Fait que restez là, on vous donne tous les détails du gros party.
0: Ma toune du moment, meilleur de la musique. Collaboration Mumford & Sons et Chris Stapleton. Here, ça s'en vient les prochaines minutes. Le meilleur de la musique tout l'été, il est ici, à O.
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3: Bonjour, ici Claude Marquis. Voici vos actualités. Le marché immobilier demeure actif dans la région de Victoriaville. Selon l'Association professionnelle des courtiers immobiliers du Québec, 144 transactions ont été réalisées au deuxième trimestre de l'année, une hausse de 12 % comparativement à la même période l'an dernier. Le prix des maisons unifamiliales poursuit également sa progression dans la région. Le prix médian a atteint 372 500 $ en hausse de 11 % en un an, l'une des plus fortes augmentations au Québec. L'inflation est repassée sous la barre des 3 % en juin au pays, alors que les automobilistes ont dépensé moins pour faire le plein d'essence. Au Québec, elle s'est établie à 3,2 % en juin, en baisse par rapport à mai. Les prix de l'essence se sont accrus à un rythme plus lent d'une année à l'autre en juin, ce qui a contribué au ralentissement de l'inflation. La municipalité de Saint-Fortuna, en Chaudière-Appalaches, obtient près de 9,7 millions de $ des gouvernements du Canada et du Québec pour moderniser ses infrastructures d'eau. L'aide financière permettra de refaire les réseaux d'égouts sanitaires, d'égouts pluviales et d'eau potable, en parallèle avec les travaux de reconstruction de la route 263 menée par le ministère des Transports. Et la 47e édition des festivités Western de Saint-Victor en Chaudière-Appalaches débute aujourd'hui et se poursuit jusqu'à dimanche. Plus de 60 000 visiteurs sont attendus au cours de la semaine de festivités. Le festival se terminera dimanche avec un spectacle de Caïn dans le cadre de la tournée d'adieu du groupe. C'est ce qui complète vos informations. 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
4: Hippolyte, ça a dû célébrer la victoire de la Coupe du Monde, pas à peu près. Débarqué en Espagne, à Madrid, là, dans les dernières heures, ça célèbre pas à peu près.
5: Méchant party. Il y avait 1 million de personnes cet après-midi, qu'on nous dit selon les différentes sources là, des médias européens.
4: C'est un peu dur à évaluer.
5: C'est sûr, 1 million. 1, 2, bouge pas trop. Arrête de crier, viva Espagna, là, je t'accorde. Non, mais ça y allait pas mal.
4: Parle-moi pas, je suis en train de compter. 1, 2, c'est ça.
5: Avec le roi espagnol, puis tout le monde qui a débarqué... avec leur sauté. Hey, tout le monde était habillé comme chic. Puis let's go, là, c'est la grosse affaire en Espagne.
4: C'est sûr.
5: Deuxième titre, le premier depuis 2010.
4: C'est ça.
5: Donc, il y avait justement des gagnants de la première édition qui étaient là au match hier. Fait que là, c'était la passation des pouvoirs aussi, hein, de cette victoire espagnole contre l'Argentine de Lionel Messi, qui étaient les champions en titre. Puis on le sait très bien que c'était possiblement sa dernière Coupe du Monde. Même s'il n'a pas confirmé, il a dit que la douleur était encore très vive. Il a fait sa première déclaration, blessure qui aura du mal à cicatriser, mais je garde aussi tout le positif de cette expérience-là. Il y a Lionel Messi qui vient de faire paraître ça. Eux autres aussi ont été acclamés du côté des partisans argentins à Buenos Aires aussi, parce que c'est le sport national. C'est lui, c'est sûr. Le meilleur joueur de tous les temps. Je pense que ça, c'est rendu réglé là, avec comment il a joué dans cette Coupe du Monde-là. Aussi. Donc là, il y a quelque chose. On en reparlera tantôt, mais il y a quelque chose dans cette Coupe du Monde.
4: Il est fort comme un bœuf, ça n'a pas de sens.
5: Il est narfé.
4: Moi, là, écoute, mon algorithme fait juste me shooter des vidéos de fesses saillantes de Messi depuis à peu près 3 jours. Là, c'est rien que ça.
5: L'image aussi de la passation des pouvoirs avec Lamine Yamal, le jeune Espagnol qui avait fait gagner l'Euro à l'Espagne il y a 2 ans. Là, à 19 ans, avec toutes les théories de il était sans même photo, là, puis tout ça à une certaine époque. Il y a 19 ans. Mm-hmm. Ils ont fait une belle accolade aussi à la fin de la rencontre hier. Et rapidement, un petit mot sur le Canadien. On a confirmé, tu sais, ce qui s'était sorti il y a de ça déjà quelques semaines. Derek Lalonde, on a confirmé au poste d'entraîneur associé. Donc, lui qui a déjà été avec l'organisation des Red Wings, des Maple Leafs et aussi du Lightning. Donc, comme entraîneur associé, un peu pour remplacer Trevor Letowski.
4: Nuance.
5: Oui.
4: Entraîneur associé. C'est pas entraîneur adjoint.
5: Non, ça, c'est plus de responsabilité.
4: Ouais, puis sais-tu quoi? Ça faisait quand même, depuis le départ de Burroughs, on disait qu'on voulait amener un peu plus d'expérience dans le coaching staff chez les Canadiens. Uh-huh. Bang!
5: Derek Lalonde. Il y en a. Puis il connaît les autres équipes qu'on a affrontées beaucoup dans l'Atlantique qui s'est beaucoup amélioré.
4: Parle-moi pas d'hockey, de temps
5: déjà. Je veux pas trop starter, là, non plus, on est en juillet.
4: Météo, nuages. tard ce soir, autant Victo que Drummond, que Tedford que Mégantic. Température, on a comme ça depuis une couple de jours. C'est assez frais la nuit quand même, minimum entre 14 et 16 cette nuit. Les deux journées plus moches de la semaine, demain, mercredi, demain, des nuages avec 40 à 60 % de probabilité d'averse, surtout l'après-midi. Risque d'orage également présent. Maximum prévu, quand même chaud. Va être confortable demain, 26 degrés, ressenti jusqu'à 32 quand même.
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0: même cachet sans toi, Yannick.
1: Ah non,
0: ça
1: hein?
0: avait pas le même cachet sans toi. C'est je ça. Suis là! C'était moins hot.
1: C'est coup. Moins ça. C'est moins ça.
0: C'est vraiment
1: c'est
0: moins
1: fun.
0: Ça.
1: C'est fun. Puis, tu sais, je vous croisais, puis c'est un des moments que je me fais le plus parler pour eux. Hey, quand vous criez, nom de ville, là, on aime ça.
0: Hey, puis, tu sais, c'est pas à dire, hein. Ça va faire un an qu'on travaille ensemble?
1: Un an en septembre, là.
0: J'ai animé 9 ans tout seul.
1: Oui.
0: Mais je retournerai plus là, là.
1: Non, hein? T'es habitué, là, hein?
0: Ah ouais, c'est fun. Ouais.
1: T'es dépendant de moi.
0: Ouais, bien, c'est parce que ça nous permet de plus être avec notre monde aussi.
1: C'est sûr.
0: Autant de ton bord que du mien.
1: Effectivement.
0: J'adore cette relation qu'on a avec nos auditrices, nos auditeurs. Alors, la gang, que vous soyez en vacances, encore en train de travailler,
1: ouais.
0: parce que ça s'en vient ou au contraire, ça vient de se terminer, il n'y a pas de souci. On vous accompagne encore pour les deux prochaines heures ici au 92.1, au 97.3.
1: D'ailleurs, dans moins d'une demi-heure, 25 minutes à peu près, là, on va vous gâter. On va vous envoyer au Festival des Générations en fin de semaine du côté de Nicolas avec un méchant gros line-up.
0: Ah ouais?
1: On va vous en parler de ça, là, un billet journalier à gagner ici.
0: On peut vous donner peut-être un petit indice, commencer à aller voir la programmation,
1: mm-hmm.
0: trouver la programmation pour le Festival
1: ouais.
0: Générations, ça pourra vous aider peut-être
1: yes.
0: à gagner votre billet journalier un peu plus tard dans le show. Sinon, ben moi, je vous parle de mon moment de la journée. Je suis devenu fou comme un balai parce qu'est tombée la bande-annonce sur la toile aujourd'hui. La bande-annonce de film que j'attends le plus des 10 dernières années.
1: Hein? Le retour de la baleine et la grenouille.
0: Non.
1: Non.
0: Pas ça.
1: Non?
0: Mais t'es pas loin, par exemple.
1: Non?
0: Pas loin.
1: Non, c'est pas ça. Oh, come on.
0: C'est Avengers Doomsday
1: okay,
0: qui est débarqué.
1: C'est bon.
0: On en reparle après la toune de l'heure au meilleur de la musique avec
1: hey,
0: Mumford
1: bon,
0: and Sons et Chris Stapleton. Final serenade. 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

0: Et que c'est bon! Mumford & Sons, Chris Stapleton. Quelle collaboration pour Here! Le meilleur de la musique ici, tout l'été. On parlait de tunes de bord de feu puis de chansonniers tantôt. Qu'il y en a qui vont chanter cette tune-là.
1: Je pense que oui, hein?
0: Facile à part de ça à apprendre, mais c'est si bon.
1: Tout l'album de Mumford & Sons, très bon aussi.
0: Ah, t'as raison.
1: Vraiment.
0: Autre chose qui risque d'être assez mémorable, merci, est la sortie toute proche du prochain Avengers des studios Marvels, c'est-à-dire Doomsday, qui s'en vient à la toute fin de l'année, le 18 décembre 2026, si je ne m'abuse. Et on attendait la bande-annonce parce qu'écoutez, le projet, là, on le sait qu'il va arriver. Le dernier Avengers, c'était en 2019, Endgame. On sait qu'un an avant, il y a eu la guerre de l'infini. Ensuite de ça, Endgame un an plus tard. Et là, il y a eu un trou de 7 ans.
1: Est-ce qu'il n'y avait pas des projets avec plusieurs personnages ensemble?
0: Ben, il y en a eu. Il y a eu des téléséries où mais il y a plusieurs autant. Héros, mais jamais autant que Avengers où là, surtout les plus récents, là, si tu prends, mettons, la guerre de l'infini, Endgame et là, Doomsday, et dans un an, il y aura Secret Wars. Donc, on refait un peu le même principe qu'on a fait pour la guerre de l'infini et Endgame.
1: On les colle.
0: On les colle un an d'intervalle.
1: Ils ont dû faire les tournages en même temps, là, quelque chose de même.
0: Assurément. Mais le proche. Puis la bande-annonce est débarquée ce matin. La toute première bande-annonce, ça faisait. Devait faire des années que j'attendais ce moment-là. Et le problème aujourd'hui avec l'intelligence artificielle, c'est qu'il y a énormément de d'attrapes sur Internet.
1: Ben oui, là, tu penses que c'est...
0: Oh, hey, la bande-annonce est sortie, là, t'es comme... Ouais. Non. Puis là, finalement, la face à Robert Downey Jr. change un peu. Tu fais, ah, shit, c'est de l'intelligence artificielle, c'est pas vrai, tu sais. Mais là, la vraie a été publiée. Okay. J'ai vu sur le compte officiel de Marvel ce matin et ça s'est repartagé après ça à moult reprises sur les médias sociaux. C'est le gros événement cinématographique blockbuster qui s'en vient de l'année. Ben évidemment, il y en a quelques-uns. Là, Odyssey qui est débarqué au cinéma récemment. On aura, en même temps que Doomsday, il y aura Dune 3, qui va sortir la même journée. Donc ça va être une grosse bataille au fait aussi. Le prochain Marvel, c'est celui qui tombe à la fin du mois, le nouveau Spider-Man Brand New Day. Et là, en scène dans le prochain Spider-Man, évidemment Peter Parker Spider-Man, Hulk va être dans ce film-là.
1: Oh, yes, OK.
0: Et le Punisher aussi, joué par John Bertal.
1: OK.
0: Donc ces trois personnages-là, eux, ne font pas partie de la brochette d'acteurs dans Doomsday. Et ce qu'il faut comprendre, c'est qu'on a fait une grande campagne de promotion quand on a annoncé ce film-là, quand on a dévoilé que Robert Downey Jr. au Comic-Con de San Diego, il y a une couple d'années, que c'est lui qui allait personnifier Dr. Doom dans Avengers Doomsday. Là, tout le monde était comme oh, « Iron Man revient, mais comment? Pourquoi? Mais où est donc Arnie Orpu? » Les questions se posent et on va avoir les réponses finalement.
1: Ah, tu l'as pas dans la bande-annonce, hein?
0: Non.
1: Non, c'est ça. Non. Ils sont gardés...
0: Mais tu sais... On les voit toutes, là.
1: Toutes?
0: Thor. Les Wakandais.
1: Bruno.
0: Non. Les Quatre Fantastiques. Les X-Men.
1: Tintinabule.
0: Non, il n'y a pas ça. Puis il n'y a pas de Bobino non plus.
1: Oh, come on. Mais ils sont toutes là, là.
0: Ils sont toutes là. C'est une brochette d'acteurs, d'actrices, ma foi, hallucinante. Ça doit être il doit avoir un cachet total pour ce film-là.
1: Oui, hein?
0: Assez hallucinant, merci. C'est un gros événement qui s'en vient. Et enfin, on a pu donner aux fans ce matin un avant-goût pour de ce qui va faire qu'on va se régaler.
1: T'imagines, c'est dans... c'est dans genre 5 mois.
0: Ouais.
1: C'est un gros... tu sais, c'est teasé d'avance, là.
0: Ouais.
1: Vraiment beaucoup.
0: Puis en
1: beaucoup,
0: fait,
1: là.
0: Ils avaient tellement... Parce que avec Endgame, qui avait comme surpassé le nombre d'acteurs qu'on avait retrouvés sur ce plateau-là en même temps,
1: okay,
0: c'était historique, mettons. Et là, on a dit, ben, on peut pas aller en bas de ça vraiment. Fait que quand il avait fait l'annonce de Robert Downey Jr., il avait fait comme un stunt promo, où tu sais, les fameuses chaises d'acteurs sur un plateau de tournage.
1: Oui.
0: Mais là, il y avait le nom du super-héros en arrière, puis l'acteur. Fait que là, il est passé tout, puis ils ont fait, je pense, pendant un 15-20 heures, ils sortaient deux noms à l'heure. La caméra continuait d'avancer, puis là, c'est comme on a vu lui, on dévoile lui. T'as vu lui, on dévoile lui. Ils ont fait ça pendant 20 heures de temps, puis là, t'étais comme, ah, lui tout va être là.
1: Hey, ben voyons donc.
0: Lui tout va
1: ben
0: être
1: voyons
0: là.
1: Donc.
0: Puis ça finissait par Robert Downey Jr.
1: Hey boy.
0: En Dr. Doom, tout habillé en vert, avec son swag qu'on lui connaît.
1: Oui. Lui, ça quand il incarne quelqu'un, il incarne quelqu'un.
0: Oh, là, je t'en parle, j'ai des frissons.
1: Ah oh, oui, hein?
0: Donc, le 18 décembre prochain, allez voir ça sur la toile, ça donne des frissons.
1: Frippez-vous autant que Max? Est-ce que vous l'avez vu, la bande-annonce? 1-873-300-0973.
0: En attendant, autre chose qui donne des frissons, ce que les respectables aiment beaucoup aborder comme sujet dans leurs chansons. D'ailleurs, le sujet est très, très bien décrit dans Cambre tes hanches, le meilleur de la musique ici à Haut. C'est quoi?

0: C'était au tournant du millénaire, ça, mais le propos n'a pas changé. Toujours aussi, aussi soivé, les oui, respectables, ben, avec cambre tes hanches.
1: Ça nous donne le goût, là. On est en vacances, peut-être comme vous autres. Qu'est-ce que vous faites dans vos plans de vacances? 1-873-300-0973. Ou qu'est-ce que vous allez faire si vous n'êtes pas encore en vacances? On veut le savoir via le texto. Et ça pourrait être très payant, le texto, d'ailleurs,
0: on
1: dans les prochaines minutes.
0: On a peut-être un petit cadeau pour vous autres.
1: Festival des générations de Nicolet, ça vous tente-tu d'aller là avec tout un line-up cette année, là? Tu sais, quand on vous parle de Wiz Khalifa, Québec Redneck Bluegrass Project, Caïn, Extérieur, Three Days Grace, puis j'ai juste nommé la moitié de la programmation. Non, c'est vraiment cool. Donc, ça s'en vient en fin de semaine. Ça commence ce jeudi. Si vous voulez vos billets, le reste est pas loin. On vous fait tirer ça dans les prochaines minutes.
0: D'ailleurs, le meilleur de la musique sous la forme de Young Blood avec Zombie. Pourquoi? Parce que le meilleur de la musique tout l'été, il est ici. Ah, oh.

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4: Météo. On vous souhaite un bon retour chez vous dans le trafic. Une belle semaine de vacances si c'est le cas. C'est des nuages qui sont à prévoir pour ce soir et cette nuit, autant dans le centre que dans le sud du Québec. On parle de minimum entre 14 et 16 degrés pour la nuit. Pour ce qui est de demain, mardi, nuages entre 40 et 60 de probabilité d'averse en après-midi. Risque d'orage également bien présent demain après-midi. Température près de 26 degrés avec l'humidex un ressenti jusqu'à 32 demain.
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0: très important de bien prendre en note le numéro de téléphone qu'on vous donne là, celui du texto, pour nous rejoindre en tout temps, 1-873-300-0973, parce qu'on va jouer ensemble dans les prochaines minutes. Ça commence très, très bientôt, jeudi, donc de jeudi à dimanche, le Festival de musique et d'art Génération du côté de Nicolet. Encore une fois, quelle grosse programmation.
1: Vraiment, c'est une grosse programmation. Comme toujours, je pense, ils ont pris une coche dans les dernières années, puis là, on se maintient avec des vedettes internationales, pan-canadiennes aussi, qui viennent faire leur tour, donc du côté du Festival Festival Génération. Puis, tu sais, quand tu dis que Wiz Khalifa, Mike Posner, Québec Redneck Bluegrass Project, Three Days Grace, et en plus des vedettes québécoises comme Extérieur, Classe Moyenne, K1, Billy Dupage, tout le monde est là. C'est un gros show, vraiment. Tu sais, l'année passée, je me rappelle, il y a eu une soirée où il y avait de la pluie, puis tout ça, puis ça fait des images là incroyables. Il y a du monde en masse. Il y a eu des grosses foules, fait qu'on espère la même chose. C'est en fin de semaine que ça se passe, donc ça commence jeudi, vendredi et samedi. Et ce qu'on vous donne, c'est des billets journaliers, donc des billets pour une journée. Vous choisissez la journée à laquelle vous voulez aller. Parmi la programmation qu'on vient de vous donner, True Days Gay, c'est jeudi. Québec Redneck, c'est le vendredi. Puis Wiz Khalifa, le samedi avec Mike Posner. Donc, c'est un gros événement. Centre du Québec, un peu pas trop loin pour tout le monde. Quand même, si vous êtes en vacances, ça se fait très, très bien. Vous tombez en vacances peut-être à la fin de la semaine. Ça peut bien se faire. C'est tellement le fun.
0: Passeport 3 jours disponibles. Oui. Sinon, journalier, comme on vous disait, sur festivalgénération.com. Toute la programmation se retrouve là. Et là, on va jouer. Donc, 1-873-300-0973. Petite charade, Yannick.
1: Oui, on vous donne une charade pour deviner à travers cette programmation-là. Alors, pour deviner, je vous donne 3 indices.
0: Okay? Quel artiste? C'est ça. Yannick va essayer de vous faire deviner.
1: Je suis aussi un personnage qu'on retrouve dans la Bible. Je suis originaire du centre du Québec. Et je fais présentement une tournée d'adieu. Alors, je veux commencer.
0: On a commencé ça facile, la gang. Là. Le plus dur, c'est le numéro de téléphone.
1: Oui.
0: 1-873-300-0973. 1-873-300-0973. Vous nous écrivez l'indice.
1: Oui.
0: En fait, la réponse. Puis, on se donne quoi?
1: Jusqu'à 17h.
0: On se donne une demi-heure.
1: Jusqu'à 17h, vous avez une demi-heure pour essayer de trouver ça. Je pense que c'est assez simple, là. Hein? Personnage de la Bible, je viens du centre du Québec et je fais une tournée d'adieu.
2: C'est pas eux autres. C'est pas eux autres qui jouent là.
0: Non, c'est
2: un autre groupe.
0: C'est un autre groupe. Puis j'ai comme l'impression que Québec Redneck Bluegrass Project, ça vient pas du centre du Québec. C'est assez simple. On attend vos textos. 1-873-300-0973. Voici les trois accords dans le trafic.

0: encore pour les 15-20 prochaines minutes. Une belle paire de billets journaliers pour le Festival Génération Nicolet du 23 au 25 juillet. On vous a donné une petite charade. Yannick vous a donné des indices.
1: Oui.
0: Pour gagner la paire de billets.
1: On a commencé ça facile, là.
0: Alors, ça, il va sauter le texto.
1: Personnage aussi de la Bible. Et c'est un groupe originaire du centre du Québec qui fait une tournée d'adieu. Fait que dans le fond, je n'étais pas obligé de faire le premier indice.
0: Un peu plus, puis vous l'épelez. Fais moins un dessin.
1: 1-873-300-0973. Vous avez jusqu'à un petit peu avant, encore une vingtaine de minutes là, pour nous texter. Puis ça rentre, ça rentre, ça rentre. On fait des finalistes et vous êtes automatiquement dans le baril de tirage. Puis après ça, on vous l'annonce sur le coup de 17h.
0: Salutations à vous toutes et tous qui êtes en vacances au moment où on se parle. J'espère que vous en profitez depuis le début de la fin de semaine dernière.
1: Ouais.
0: Une affaire qui est le fun en vacances quand on s'en va, c'est d'essayer de nouveaux casse-croûtes pour notre mets national qu'on aime tant.
1: Mais ça, c'est la journée pour le faire, en plus.
0: Journée mondiale de la poutine. Ouais. Aujourd'hui, on vous jase de tout ça dans les prochaines minutes. On va faire ça après Somber et Homewrecker, le meilleur de la musique tout l'été, ici à O.
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0: dont la guitare contagieuse Homewrecker, le meilleur de la musique tout l'été ici à O. C'était Somber à 15:45. 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Ouais, il reste encore une petite quinzaine de minutes pour nous envoyer vos réponses. On fait tirer tous les jours cette semaine une paire de billets journaliers pour le Festival des Générations du 23 au 25 juillet du côté Nicolet. Toute une programmation à vous mettre sous la dent. Si jamais vous avez manqué la charade de Yannick, ben peut-être que vous pourrez participer demain, festivalgénération.com pour avoir tous les détails de la programmation. En attendant, vous parle, on revient sur cette journée, aujourd'hui, 20 juillet, qui est une journée mondiale.
1: Oui.
0: Que j'adore.
1: Ben c'est il y a une journée nationale, une journée mondiale. Je pense qu'il y a pas assez de journées pour la souligner. Il y a des événements.
0: Non.
1: Il y a un festival qui s'en vient début du mois d'août.
0: Exact.
1: Ici au centre du Québec qui s'appelle le Festival de la Poutine parce que on est dans la journée mondiale de la poutine en ce 20 juillet. Donc ça a été déclaré il y a de ça quelques années, journée mondiale internationale. Il y avait quelque chose, puis il y avait des événements qui se faisaient. Mais là, on a créé un rassemblement un peu pour dire que c'est notre métier. Puis ça vaut une journée mondiale et on a poussé beaucoup là-dessus. Pis on le rappelle, on avait parlé de ça il y a quelques semaines qu'on veut créer, on a poussé aussi pour créer l'émoticône, tu sais, qu'on aille quelque chose, quand on texte, il n'y a pas ça. Il y a plein d'esprit de niaiserie, mais il ne l'a pas.
0: Non.
1: Il y a le burger, il y a plein d'autres, mais il n'y a pas ça.
0: Il y a burger, frites, mais non.
1: Il y a plein d'autres affaires qui servent à rien. Des emojis, mais pas ça. Fait que, tu sais, une journée comme ça, je pense que ça vaut la peine de souligner ça avec une poutine à soir. Là.
0: Oui, puis
1: il n'y a rien de mieux qu'une poutine l'été.
0: On est tous conscients, on achète tout le concept que c'est important pour nous autres au Québec.
1: Oui.
0: Mais tu sais, pourquoi on se regroupe autour de ce mets-là? Pourquoi c'est si important pour nous? Radio-Canada s'est penché en entrevue avec une professeure de l'Université Concordia qui s'appelle Geneviève Sicotte, qui, elle, avait publié l'automne passé un livre intitulé « La poutine ». Culture et identité d'un pays incertain.
1: Mm-hmm.
0: Moi, il faut absolument que je lise ça. C'est sûr que ça va m'intéresser. Puis quand on pose la question à cette chercheure, pourquoi c'est si populaire auprès des Québécois? Pourquoi on a besoin de s'identifier à ce mets-là? C'est que ce qu'elle nous raconte, c'est que dès son invention, la poutine, c'est un mets qui est fait pour nous. Pas pour les classes sociales élevées. C'est pas un mets pour les riches. On le mange lors d'occasions très décontractées. Il n'y a pas de grand protocole.
1: C'est ça.
0: Et ça, ça nous ressemble en tant que collectivité. Tant qu'à la va comme je te pousse, ici, il y en a pour deux, il y en a pour trois. Viens-t'en, pas de problème, reste à coucher, t'en veux-tu encore? C'est nous autres, ça, les Québécois.
1: C'est
0: et je trouve que la poutine, ça évoque ça. Ça se mange sans grand décorum.
1: Mm-hmm.
0: Une petite napkin pas trop loin, parce que tout le temps un peu de sauce sur le bord de la moustache.

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1: Comme la rivalité canadien-nordique.
2: N'importe quoi.
1: C'est quoi meilleure place de la poutine? Qu'est-ce qui est le plus important dans une poutine? On s'entend pas, mais on s'entend. On est capable de discuter de ça.
2: Oui.
1: Ça, on a toutes nos spécificités, nos goûts,
2: c'est
1: nos
2: ça.
1: Préférences.
2: C'est ça qui est le fun. Puis l'été, c'est la meilleure, c'est le meilleur moment. Il n'y a rien de meilleur, je pense, qu'une poutine de cantine. C'est le bon. Il y en a des excellents restaurants. Là, je vous pointe pas du doigt. Vous en faites à l'année. Merci de le faire.
1: Ben, oui.
2: Mais il y a quelque chose dans l'expérience d'une cantine qui en rajoute aussi. Si vous en découvrez, vous êtes en déplacement, là, c'est le temps là, de l'essayer. Peut-être aujourd'hui, justement. Puis on a des... Ils ont fait des... Avec Tourisme Centre du Québec, ils ont fait des genres de parcours pour aller découvrir ça. Pour les comparer, il y a plein de bonnes affaires aussi, des palmarès qui sont disponibles aussi selon vos votes, puis selon d'autres personnes qui suivent bien ça aussi là. Alors Journée mondiale de la poutine, salutations à tout le monde qui en vivent puis qui en font chaque jour comme ça. Merci de le faire aussi des fois dans la chaleur et compagnie.
1: Pain chaud de son petit nom s'amène dans le trafic. Voici les héros, le meilleur de la musique tout l'été ici à O.
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0: 16h53 minutes, retour édition du 20 juillet 2026. Bonnes vacances à vous, bonne journée de travail si c'est le cas. J'espère que vous en avez passé une belle, que vous avez eu un beau week-end aussi. Petit détour via la salle des nouvelles. Claude Marquis nous attend. On va entamer cette dernière heure à passer ensemble avant la venue de Chuck dans le studio Max Poutine. On va faire ça avec Claude. On va jaser de sport aussi.
1: Parler de gants de chess à Madrid.
0: Ah oui.
1: Pour une raison particulière. Ah, je pense qu'ils ont gagné.
0: On n'a pas dit à Ibiza.
1: Non.
0: On a dit à Madrid.
1: C'est ça. Pour une raison bien particulière qui est arrivée dans les dernières heures, qui fait beaucoup, beaucoup jaser dans le monde sportif, la gang.
0: Votre tune qui punch s'amène dans les prochaines minutes aussi. Ça faisait longtemps qu'on ne l'avait pas entendu, celle-là. Can't stop. Red Hot Chili Peppers, meilleur de la musique tout l'été, ici à O.
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4: Bonjour, ici Claude Marquis. Voici vos actualités. Le marché immobilier demeure actif dans la région de Victoriaville. Selon l'Association professionnelle des courtiers immobiliers du Québec, 144 transactions ont été réalisées au deuxième trimestre de l'année, une hausse de 12 % comparativement à la même période l'an dernier. Le prix des maisons unifamiliales poursuit également sa progression dans la région. Le prix médian a atteint 372 500 $ en hausse de 11 % en un an, l'une des plus fortes augmentations au Québec. L'inflation est repassée sous la barre des 3 % en juin au pays, alors que les automobilistes ont dépensé moins pour faire le plein d'essence. Au Québec, elle s'est établie à 3,2 % en juin, en baisse par rapport à mai. Les prix de l'essence se sont accrus à un rythme plus lent d'une année à l'autre en juin, ce qui a contribué au ralentissement de l'inflation. La municipalité de Saint-Fortunat, en Chaudière-Appalaches, obtient près de 9,7 millions de $ des gouvernements du Canada et du Québec pour moderniser ses infrastructures d'eau. L'aide financière permettra de refaire les réseaux d'égouts sanitaires, d'égouts pluviales et d'eau potable, en parallèle avec les travaux de reconstruction de la route 263 menée par le ministère des Transports. Et la 47e édition des festivités Western de Saint-Victor en Chaudière-Appalaches débute aujourd'hui et se poursuit jusqu'à dimanche. Plus de 60 000 visiteurs sont attendus au cours de la semaine de festivités. Le festival se terminera dimanche avec un spectacle de Caïn dans le cadre de la tournée d'adieu du groupe. C'est ce qui complète vos informations. Pour plus de nouvelles, visitez monvicto.com et montedford.com.
5: Le party vient tout juste de commencer à Madrid et c'est pas prêt de se terminer.
6: Non, c'est ça, c'est pas prêt de se terminer. C'est vraiment un gros party là-bas, m'a dire. En fait, ça a commencé, là, ça commence à s'estomper à notre heure, mais quand même, c'est peut-être pas terminé non plus, là. mais ce qu'on a vu dans les rues de Madrid, m'a dire, là, c'était environ, selon les différentes sources, là, près d'un million de personnes qui attendaient. Donc, dans les rues de Madrid, au rassemblement, il y en avait qui étaient à l'aéroport, il y en avait qui étaient au rassemblement du côté du centre-ville de Madrid. Donc, les champions en titre de la Coupe du Monde, les Espagnols de Lamine Yamal et toute cette compagnie. Ferran Torres qui a marqué le but vainqueur. Tu sais, marqué quand t'es un petit cul. Nous autres, au hockey, on veut marquer le but vainqueur en septième match de la Coupe Stanley. Puis il y en a de plus en plus de jeunes Québécois et Canadiens qui rêvent aussi de jouer au soccer à ce niveau-là. Ça va te donner le goût.
7: Et ça n'a pas fini de se développer au Canada avec la performance de notre unifolier.
6: On s'en reparlera tantôt, mais vraiment, là, des grosses célébrations qu'on a du côté de l'Espagne. Pendant ce temps-là, on est Messi qui a fait une première déclaration plus officielle dans les dernières heures, en disant qu'il était très affecté par ça. Il le voyait en larmes. Je pense qu'il n'a pas encore confirmé sa retraite, mais on dirait qu'il sentait que c'était peut-être possiblement sa dernière chance avec son équipe nationale à 39 ans.
7: Ça me rappelle un Patrice Bergeron quand il a été éliminé, on dirait.
6: Un petit peu. Peut-être que ça va prendre du temps. Peut-être qu'il ne veut pas. Il essaye de se convaincre qu'il veut continuer. Ou il pourrait continuer internationalement encore, peut-être pour la Copa América et tout ça, mais peut-être pas. C'était peut-être possiblement sa dernière Coupe du Monde, par contre. Alors, continuer un autre 4 ans jusqu'à 43. On l'a vu ce que ça a fait avec Cristiano Ronaldo et le Portugal.
7: Là. Et là, puis je le sais que toutes les personnes, on a tous notre joueur préféré, tout ça. Ouais. Je connais pas tant le soccer, mais tu sais, on peut tous entendre que Lionel Messi, c'est le plus grand, sinon l'un des plus grands de l'histoire.
6: Je pense qu'il a passé le niveau là, du meilleur de tous les temps. Mais tu sais, on voit qu'il y a une passation des pouvoirs avec les Yamal, Mbappé, Alan. Quel bon joueur, ça, Erling Alan. Harry Kane, tu sais, toute cette génération. Kane est un petit peu plus vieux, mais quand même, il y a une jeune génération de joueurs de soccer très, très, très intéressant qu'on va continuer de surveiller dans les prochains mois. C'est sûr, ça a donné le goût.
7: C'est encore beau en ce moment dans le centre et le sud du Québec, mais ça va s'ennuager un peu plus tard ce soir. Des minimums assez frais pour la nuit, entre 14 et 16 degrés au mercure. Pour ce qui est de demain, ce sera une journée peut-être un peu plus moche. Même chose pour mercredi. Sinon, ce sera, en tout cas pour l'heure, c'est assez ensoleillé là, cette semaine. Mais demain, des nuages et 60 % de probabilité d'averse en après-midi. On parle de risque d'orage également, bien présent. Maximum attendu à 26 degrés. Un ressenti avec l'humidex entre 30 et 32 demain.
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5: Le meilleur de la musique dans le trafic, votre duo est de retour, back on track. Yannick Rochette de retour de vacances, c'est le fun de te revoir, mon chum.
6: Mais hein, je suis content d'être de retour avec vous autres aussi.
5: On a eu beaucoup de participation. On va annoncer notre gagnant, notre gagnante dans les prochaines minutes parce que tous les jours cette semaine dans le trafic, au 92.1 et au 97.3, on vous donne la chance de remporter une paire de billets journaliers pour le Festival des Générations du côté de Nicolet. Mm-hmm. Ça va se tenir du 23 au 25 juillet. La programmation, elle est hallucinante. Et tous les soirs, on va aux alentours de 16h30, on va donner l'opportunité de, via charade, petite question, tout ça, petit quiz, faire gagner votre paire de billets. On a eu beaucoup de participation, on vous donne ça dans les prochaines minutes. Sinon, ben on va revenir sur évidemment sur cette Coupe du Monde qui aura tenu le dernier mois et demi la planète en haleine. Ça a été toute une compétition sportive. Et moi, j'ai
6: les feux de forêt, ça fait jaser pas mal et tout.
5: S'en passe des affaires sur notre planète. Peut-être que vous êtes en vacances, mais la planète n'arrête pas de tourner. Le meilleur de la musique avec Tame Impala dans les prochaines minutes. Pour
10: la
5: tout de suite.
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5: Oh! Parle-moi d'un album. On parle souvent de l'album American Idiot de Green Day comme un album où il n'y a pas de défaut, que toutes les tunes sont bonnes.
6: Ouais.
5: Red Hot Chili Peppers en 2002 en ont sorti tout un aussi.
6: Méchant.
5: Californication,
6: c'était
5: album.
6: C'était bon, ça.
5: Il n'avait des bonnes tunes sur cet album-là.
6: C'était beat-là, hein?
5: Hippolyte.
6: C'est bon!
5: X, c'est bon.
6: Montez le volume, là.
5: Ah ouais, prenez
6: une gorge. Qu'est-ce que ça?
5: Peu importe vous êtes où dans le centre et le sud du Québec, voici votre toune qui punch de ce lundi 20 juillet avec Red Hot Chili Peppers et Can't Stop dans le trafic.

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1: Il y a ça tous les soirs dans le trafic. 17h05, votre toune qui punch, une toune qui, comme celle qu'on vient d'entendre, permet de monter le son, de vous laisser aller, c'est les vacances. Peut-être que ça ne l'est pas, mais dans tous les cas, quand on entend ça, on a l'impression d'être en vacances. Merci de choisir le meilleur de la musique pour vous raccompagner chez vous. On a tiré au hasard notre gagnant, Yannick, pour la paire de billets pour le Festival des Générations.
2: Paire de billets journalière. Donc, pour une journée, vous choisissez votre journée à travers les trois, mais c'est trois gros méchants line-up pour cet événement-là qui commence ce jeudi. C'est Marie-Josée Belair qui va pouvoir y aller. Donc, sans venir du secteur de Drummondville. Merci. Et demain, encore une chance aux alentours de 16h30 d'avoir l'indice. Pour pouvoir participer.
1: Yann, nous autres, on s'est fait un petit meeting pré-retour au travail en fin de semaine du côté du Jackalope de Plessisville.
2: On a fait ça.
1: Ils célébraient leur 5e anniversaire.
2: Oui,
1: ils sortaient une multitude de bières. On est allé passer une belle petite journée sur la terrasse. Le chum JP Brother du Bistro Sans Frontières était avec nous autres.
2: On a fait un meeting.
1: On s'est fait un petit meeting.
2: Des jeux de société, j'ai rarement été autant longtemps dans un pub.
1: Ah oui.
2: C'était le fun.
1: Puis, malgré le fait que la température n'était pas nécessairement de notre bord.
2: Ben non, mais c'est pas grave.
1: C'était festif.
2: Oui.
1: On a eu du fun. Puis, moi, où est-ce que j'étais assis sur la terrasse, j'avais quand même un petit inside track en dedans sur la télé.
2: C'est ça que tu faisais. Tu vivais pas trop à la game, c'est pour ça que je te battais.
1: Oui. Parce que le mondial, en même temps, c'était la finale de consolation samedi entre l'Angleterre et la France.
2: C'est ça.
1: Puis, Mané cligne des yeux, mais en fait, d'abord, c'est 4-0 l'Angleterre. Hey. Voyons ce qui se passe.
2: C'est ça.
1: Ça va être une petite promenade dans le parc.
2: C'est pas assez
1: déchiré. D'abord, 4-3.
2: Oui.
1: Qu'est-ce qui se passe?
2: Ah ouais, un gros match offensif, 6-4, que ça s'est terminé, ce match-là. Puis hier, c'était un match assez fou où l'Espagne dominait, mais c'est la meilleure défensive. Hein. Ils ont accordé juste un but dans tout le tournoi, les Espagnols. Ils étaient vraiment forts de cette façon-là. Puis ils l'ont apporté 1-0 hier. Et là, c'est le branle-bas de combat à Madrid. Il y avait plus d'un million de personnes cet après-midi. Là, ça continue les parties. Mais là, la version plus officielle avec le roi, puis tout le monde. Tu sais, je veux dire, les Espagnols qui reviennent après leur gain de 2010, ils avaient gagné l'Euro en 2024.
1: Ouais.
2: Il y a quelque chose, un peu la passation des pouvoirs. Messi qui a dit encore, qui a déclaré, il a dit ça quelques heures à peine, que la douleur était encore très vive. Parce que là, les Argentins étaient champions en titre. Puis, ils ont mal joué cette finale-là. Ils ont fini ça à un joueur de moins. Il s'est passé quelque chose. Puis là, Lionel Messi lui-même porte un peu ça. T'sais, c'est le GOAT. Là. C'est le meilleur joueur de l'histoire du soccer, selon bien des observateurs.
1: Il était cloche à part de ça. Ça n'a pas de sens.
2: Je veux dire, tous les matchs qui ont fait des remontées de fin de rencontre, il a participé à tout ça, lui-là. C'est sûr qu'il y a, comme tout le monde, pointe du doigt. Ouais, mais là, eux autres, ça a l'air d'être organisé avec les arbitres, puis ça. Il faut en prendre puis en laisser, mais il joue quand même, Christy, du beau soccer.
1: Et puis à 39 ans, là.
2: Oui.
1: Tu sais, je veux dire, puis il a encore une claque dans un match, mais moi, puis je jasais de ça avec un de mes amis qui joue professionnel, justement, en Europe, puis il me disait, mais tu sais, les gars gèrent leur énergie sur le terrain.
2: Ouais.
1: Pis on l'a vu, là, puis j'ai vu une vidéo comme en accéléré de Lionel Messi qui marche le trois quarts du match.
2: À peu près.
1: Mais quand il décloche,
2: C'est un des plus vite encore à 39 ans.
1: Ouais.
2: Quand il décloche.
1: C'est fou, même s'il est très petit, à quel point il est solide sur ses pattes.
2: Oui. Mais puis il peut se
1: faufiler. Il reste...
2: peut se faufiler entre cinq joueurs, là, lui-là. Ping, ping, ping, paf, paf.
1: Oui, un excellent buteur.
2: Ouais.
1: Et un passeur.
2: Malade.
1: Déception. Joueur complet.
2: C'était ça qui était beau à voir. Puis là, sont venus à Buenos Aires, puis là, tu sais, accueillis quand même, tu sais, puis en liesse quand même. Tu vois un peu si c'est la douleur qui est vive.
1: C'est finaliste, pareil.
2: Reste à voir s'il va déclarer sa retraite aussi. Sinon, ailleurs dans l'actualité aujourd'hui, ce qui a beaucoup retenu l'attention, c'est les feux de forêt qui commencent à continuer. D'ailleurs, interdiction de feu à ciel ouvert, ça a été levé sur le Québec.
1: Mm-hmm.
2: Ça va bien parce que là, il y a eu une température un petit peu moins chaude dernièrement, plus frais, fait que ça va mieux. Mais en Ontario, ça brûle encore pas mal. Puis c'est ça qui cause problème vers le sud, vers les États-Unis. Puis là, Donald Trump qui a fait sa sortie pour dire hey, « le Canada gère mal ça, puis là, contrôlez votre fumée. » C'est un peu dire ça.
1: Mm-hmm.
2: Quasiment un droit de douane parce que la fumée, elle passe. Comme si on
1: rappelle la Californie, mon Donald, l'année passée.
2: C'est ça, puis on peut se parler de... Tu sais, tant qu'à ça, moi, je vais mettre un droit de douane à mon voisin parce que son barbecue brûle trop. C'est quoi cette affaire-là? Tu sais, je veux dire, on est des experts, puis justement, quand ça va mal, c'est souvent la sope-feu puis les experts canadiens qui vont aider les Américains. Fait que, tu sais, maintenant, il dit « J'ai pas vu ça ça depuis des années, là, autant de problématiques avec ça, puis c'est nous autres qui est pogné avec ça.
1: Uh-huh.
2: Ah ouais, hein? Ah mm-hmm. ouais, hein? Puis ils ont pu la jouer, finalement, d'ailleurs, la finale de la Coupe du Monde, parce qu'il y avait des rumeurs que l'air serait pas bonne hier à cause, justement, de ça, des feux de forêt, puis tout ça. Puis finalement, ça s'est résorbé, mais on sent que c'est pas fini, les tensions entre les deux pays, là. Hier, Donald Trump, d'ailleurs, si on vient à la Coupe du Monde, il est comme resté dans le frame de la photo pendant qu'il y avait le trophée. Il restait là, lui-là, il se tassait pas. Fallait qu'il y ait du monde comme « Hey, Donald, viens-t'en. » Il fallait le président Infantino qui le tire parce que là, le capitaine, il avait comme... Tu sais, il l'envoyait genre « OK, ouais, tasse-toi. » Mais il restait dans la photo. Lui, il voulait rester là.
1: Non, mais il y avait un Kodak. C'est sûr qu'il allait rester là.
2: C'est sûr, il aimait ça. Lui qui dit qu'il suit pas le soccer pendant tout. Puis c'est la seule game, je pense, qu'il est allé voir, d'ailleurs.
1: N'importe
2: quoi. Aïe, aïe, aïe.
1: 15h15. Classe moyenne. 17h15. C'est comme 17,
2: ça. Ouais.
1: Ouais. Oui, c'est vrai, on est rendu là. Ah, écoute, je suis en mode vacances, moi aussi. Là. C'est de même, ça marche. Classe moyenne, collaboration Rhymes. Ça s'en vient avec Au fond des bois. Pour l'heure, voici les Frères à cheval avec mon voisin de meilleur de la musique tout l'été, ici à Haut.

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0: je vous dirais que la majeure raison, c'est qu'on aime vraiment ce qu'on fait dans la vie et qu'on vous adore. Merci d'être là, auditrice, auditeur du meilleur de la musique. Yannick Rochette, de retour de vacances, comment ça a été?
1: Ben, ça a bien été, mais il y a eu des bouts où j'ai eu un peu plus peur pour un de mes enfants, entre autres. Quand on est allé au glissade d'eau, pas plus tard que la semaine passée.
0: OK.
1: On a failli en perdre un, je te dirais, d'une certaine façon, là. C'était des glissades d'eau, mais des glissades sur l'eau aussi, dans tous les sens.
0: Hein? Ah oui?
1: Il s'appelle l'eau, Laurent. Là.
0: Ah ouais. Voilà.
1: Ah oui, de la maladresse à son à tout son comble, je te dirais.
0: Bon, mais regarde, je te propose quelque chose.
1: Okay.
0: Laisse jouer Alanis Morissette de l'autre côté, tu nous racontes ça après?
1: Ah, certainement.
0: All right.
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16: Nuages à prévoir pour ce soir et ces nuits, autant du côté de Victo que des secteurs plus au sud comme Thetford Mines, Mégantic. Température à prévoir entre 14 et 16 degrés cette nuit. Pour ce qui est de demain, des nuages et entre 40 et 60 de probabilité d'averse, ce sera en après-midi. Risque d'orage également à prévoir. Maximum de 26 pour la journée, ressenti avec l'humidex jusqu'à 32 demain.

0: de vacances, 15h28 minutes dans le trafic. Re-bienvenue, Yannick Rochette.
1: Ben ouais, ben content de vous retrouver, vraiment.
0: Ça a été de belles semaines, tu t'es amusé, reposé?
1: Oui, en masse, reposé, oui. Je pense, j'ai pas surbooké ça. Je vous donne le conseil d'ailleurs de profiter de justement,
0: ça, là.
1: Faites rien de temps en temps. Ça peut être le fun, j'ai plus rechargé mes batteries dans la première semaine. Puis là, avec les enfants, ça a été certaines activités. Donc, notre activité phare qu'on attendait à leur demande, c'était d'aller au Super Aqua Club.
0: Ouais.
1: Tu sais, depuis qu'on les avait reçus en entrevue, là, je n'entendais beaucoup parler. Hein? Fait que l'église à dos, on avait nos spots, mais on n'était jamais allé là. Fait que moi, c'est une découverte avec les enfants. Puis j'ai dit, tant qu'à faire, on va se prendre une nuitée à l'hôtel. Puis let's go. Okay, on va en profiter en masse. Fait que tu sais, on arrive pour le début, là, tu sais, au début de la journée.
0: À l'ouverture.
1: Fait que tu sais, ça ouvre vers 10h. On était là vers 10h30, gros maximum. Après, tu sais, ça a été levé de bonne heure pour aller là. Fait que moi, je venais de 12 et 15 ans, 3, là. Tu sais, les jumeaux, Thomas et Camille, Laurent, on fait la raid, malgré le fait qu'on arrive-tu, on arrive-tu. J'avais fait préparer une playlist par mon fils quand même. Mais là, c'est lui qui a joué à la musique. J'ai fait des découvertes. Je vous le conseille aussi.
0: Ah ben oui.
1: Faites des découvertes un peu ce qu'il écoute. Fait que là, j'ai comme compris certaines choses. Pas pour aimer nécessairement tout ce qui se passait, mais quand même. Fait qu'arrive sur le site, alors que je vous disais tantôt, donc on découvre, hey, on capote, on arrive, hey, c'est super bien organisé, t'arrives là avec des bracelets, c'est tout, tu sais, c'est un bracelet qui te fait pas trop mal, puis qui se scrape pas après 2 secondes d'écart, puis qui est électronique.
0: Ouais, puis tu peux stocker de l'argent dedans.
1: C'est ça, tu peux mettre de l'argent dedans. C'est vraiment bien pensé.
0: Comme une puce, là.
1: Puis ils ont comme amélioré le site, pour ceux qui sont déjà allés, là, ils ont rajouté des zones pour enfants, rajouté des glissades, des vraiment différents lieux, c'est super bien fait, puis il y avait quand même du monde, c'est une belle journée, mais on se pilait pas ses pieds.
0: Ah, ça, c'est trop.
1: Dans une grosse place, il y avait du monde en masse, mais on n'attendait pas, genre. Je pense que le plus que j'ai attendu, c'est 10-15 minutes, pour vrai, là. Dans le gros max, puis ça, c'était celui-là que tout le monde voulait faire, mettons. Okay. Fait qu'il y avait de la place en masse, tu pouvais comme. Il y avait des zones. Tu sais, tu fais une tournée, moi, c'est ce que je fais quand j'arrive dans des endroits comme ça, on commence par faire des tournées, puis on est allé dans les affaires qui n'avait dedans dès le départ. J'ai dit, peut-être qu'après avoir mangé, ça va être moins ça, OK? Fait que là, je suggérais des affaires. Puis là, maintenant, on passe devant un endroit où c'était une corde, une liane. Tu sais, genre un genre de Tarzan, une corde à Tarzan. Fait que là, il y a comme une surface que t'attends sur le bord, il te donne une veste de flottaison. Là, je dis, OK, ouais, quand même, ça a pas l'air super creux. Pourquoi? Ah, je vois du monde aller. C'est comme ceux-là qui font des vidéos, là, des fois, là, puis qui vous êtes au chalet,
0: oui.
1: Pichez avec un arbre, puis là, tout dans la rivière. C'était un peu le même principe, mais supervisé.
0: Okay.
1: Avec un endroit où il y avait, tu montais des marches, puis là, c'était comme, t'arrivais, là, puis là, c'était une surface en bois. Il y avait quelqu'un du Super Aqua Club qui était là, qui t'expliquait un peu à patente. Ma fille, il va en premier. Mon autre fils, Thomas, il va pas peur. Ma fille, ça va bien. Mon fils, Laurent, il va en deuxième. Il était comme pas trop sûr, tout ça. Je dis, ben, tu sais, essaye-le, on verra, là, quand même. Il arrive sur place. Tu sais, c'était comme un genre de triangle, là. Là, tu te mets tes deux mains là-dessus. Faut que tu, sais, faut quand même que.
0: Tu donnes une swing.
1: Puis après ça, faut que tu te relèves un petit peu. Fait que faut que tu lèves ton poids. Et c'est là qu'est arrivé le moment. Une fois qu'il s'est lancé dans les airs, il a pas perdu. Il a pas perdu pied, il a perdu main.
0: Oh non!
1: Fait que sacré le camp. Mais là, moi, quand je l'ai vu,
0: j'ai dit, il était au-dessus de l'eau ou comme des.
1: Hey, c'est ça, il était pas parti ben loin. Il a tout de suite perdu pied. Il a perdu main.
0: Oui.
1: Fait que c'était comme à côté de la structure. Mais il avait prévu le coup, je pense, c'était pas le premier. Il y avait comme vraiment de la protection dans ce coin-là. Fait que, mais
0: genre de matelas.
1: Voyons, tape deux, trois. Je fais, hey, Laurent, tu es correct?
0: Fait qu'il a comme déboulé jusque dans l'eau?
1: À peu près, ouais,
0: oh,
1: c'est
0: wow.
1: Ça. Puis là, il arrive dans l'eau, puis là, il est sorti. Ouais! C'est bon!
0: Tout
1: était correct, mais tu sais, il a eu mal quand même un petit peu. Les autres, ah ouais, je pensais pas que c'était comme ça. T'sais, ça a comme créé de l'émoi dans la fibre. Puis après ça, 3-4 glissades plus tard, on en fait une à 4 où tu peux, justement, il y en a que tu fais des fois avec des tubes normales. On en fait une à 4. On fait ça va, ça roule bien, puis vers la fin, il y a comme un petit jump vers la fin, puis là, pouf, là tu tombes dans le bassin d'eau de la fin, puis là tu remets. Mais là, j'étais là, Colin, 1, 2, il est où? L'oreille, elle ressort dans l'oreille, il dit, Colin, vous m'avez passé par-dessus, il dit, pendant 2-3 secondes, je me suis demandé si j'allais me relever de là. Et tout était correct, là. Tout était vraiment bien organisé, puis tout sécuritairement, ils ont dit, est-ce que c'est correct? Est-ce que vous êtes correct? Ben oui, on est juste, ça arrive, ça, hein, des fois de même.
0: Avec l'oreille.
1: Oui, c'est ça. Il était juste plus bad lucky que d'autres.
0: Oui, c'est ça, des personnes comme ça qui ont une aura.
1: tout ça avant le dîner. Tout le reste a bien été après, là. Ah, j'ai dit, ah, ça serait le fun, comme pas de blessure dans l'après-midi.
2: Oui, s'il vous plaît.
1: Ça a mieux été, non? Mais pour vrai, tu sais, il y en avait pour tous les goûts. Il y en avait pour les plus petits. Vraiment, tu sais, plus smooth. Tu sais, une rivière, on a fini par ça, là, vers la fin, là. Hey, vous avez aimé ça? C'était la rivière, tu sais, c'était vraiment bien fait. Il y a comme un genre d'hologramme. À un moment donné, tu rentres dans une grotte. C'est super bien organisé. Il y en a pour tous les goûts. Il y a la bonne bouffe sur place, aussi, là. Tu sais, c'est pas trop loin. C'est dans le coin de Pointe-Calumet. Puis tu y vas, puis tu vois le Beach Club à côté. Fait que, tu sais, si tu veux comme checker Ali Primo puis qu'est-ce qu'il fait, ben c'est pas trop loin. Donc, puis en plus, je sais que c'est à la boutique Le Cargo, il y en a aussi, là. Vous pouvez aller vous procurer ça. Si vous avez encore du temps, peut-être pour vos vacances dans les prochaines semaines. Moi, j'ai super apprécié.
2: Ou des fois, t'as une couple de petites journées de lousse. Oui. Finalement, tu dis, hey, on va juste regarder ça de temps en temps.
1: D'une journée, ça
2: mais
1: fait
2: t'as
1: bien.
2: Le temps, puis ça donne, ben, allez voir, il y a tout le temps de belles suggestions. Hey, Yann, merci pour ça, mon pote.
1: Yes.

0: Yann, j'adore ce genre d'initiative-là.
1: Ben oui.
0: Où on va permettre à des gens...
1: Ouais.
0: Tu sais, on le fait aussi des fois dans le cadre de conducteurs en voiture ou en moto, mais là, on va le faire en vélo. Un programme pour redonner confiance aux gens sur le vélo. On va faire ça cet automne du côté de Victo. D'ailleurs, disponible sur monvicto.com. Je vous donne tous les détails dans les prochaines minutes.
1: Ben out!

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1: On l'a gagné au début.
2: Oui, ben oui, c'est difficile à gagner. Tu sais, au début, tu as tout le temps de crainte, tu remontes, puis là, ça va, papa, il tient le siège en arrière, c'est super, mais après ça, faut que je parte seul.
1: Ouais.
2: Oh, ça, c'est une autre étape, tu sais.
1: Moi, ce qui a marché, mané, avec mon fils, là, qui n'arrachait, là, Laurent, plus, c'est que j'ai fait ça dans le gazon, mané. Fait que là, il a pris sa confiance, là, puis après ça, ça a bien marché.
2: Ouais. Mais on a tous nos trucs. Ah, ouais. Tu sais, il faut juste que ça commence, puis ça parte. Mais tout ça est pour illustrer que on peut avoir certains blocages, et ce, à tout âge. Mm-hmm. Tu sais, des fois, on dirait que, par réflexe, à l'âge qu'on a, 41 ans, 43, de se dire, quand on a quelqu'un qu'on connaît qui sait pas nager, ou qui sait pas monter à vélo, ben voyons donc, on apprend ça quand on est petit, pis on sait ça toute notre vie.
1: Mais
2: oui, mais il y en a qui ont certains blocages, il va avoir vécu quelque chose de spécial qui va faire que, écoute, j'ai un blocage, j'irai pas dans l'eau, moi, ou moi, ma blonde, comme ça, elle est tombée en bas du bateau de son père quand elle était petite, elle restait pognée entre le quai et le bateau.
1: Ah oui.
2: Puis depuis ce temps-là, ben oublie ça, les embarcations, aller dans l'eau, c'est une sauceuse, elle va pas se baigner longtemps, tu comprends?
1: Ouais, ouais.
2: Fait que, à ce juste titre-là, ils ont décidé de mettre de l'avant du côté de Victo pour l'automne. C'est un programme pour rassurer et donner de la confiance à vélo. Ça s'appelle Tout à vélo. C'est un programme
1: pour les femmes, hein?
2: Ouais, c'est un programme pour les femmes où on va lors de 7 séances qui totalisent environ 11 heures de formation, redonner un peu de confiance, redonner des trucs pour bien rouler, puis tu sais, sans se faire juger. On va donc partir 2 groupes. De femmes qui vont se rencontrer les mercredis soirs et les samedis. Ça va se faire à la Vélogare du Grand Tronc. Et c'est offert gratuitement.
1: Beau spot, ça.
2: Par le... Vraiment. Tu sais, la piste cyclable à côté, c'est génial.
1: C'est ça.
2: C'est offert par le Conseil régional de l'environnement du centre du Québec, la CREC. Donc,
1: 11 heures au total, de ce que je comprends.
2: Exact.
1: C'est ça.
2: 11 heures de formation. Vous avez tous les détails, d'ailleurs, sur monvicto.com et aussi les liens pour aller vous inscrire. Je trouve que c'est une superbe initiative.
1: Ouais.
2: Vous avez des gens autour de vous, qui, vous le savez dans le secret, que cette personne n'est pas à l'aise de monter à vélo, ben envoyez-y donc en secret.
1: C'est ça, puis en gang. Tu sais,
2: oui,
1: en gang,
2: exact.
1: De le faire en gang avec d'autres mondes qui, c'est moins, je pense, c'est moins gênant.
2: Oui, exact.
1: T'sais, je veux dire, c'est ça, avec d'autres.
2: Ben, on affronte nos peurs en gang.
1: Ben, c'est ça, là. Puis en plus, t'es à côté du centre-ville, tu peux très bien là, aller prendre une petite molle après.
2: Ah, pourquoi pas? Pour te récompenser de ta bravoure et de t'être surpassé. Pourquoi pas? Ça s'appelle Tout à vélo et ça va commencer donc dès le début septembre à la Vélogare du Grand Tronc. Tous les détails sur monvicto.com. On poursuit en musique, nous autres, parce que c'est ça qu'on fait de mieux ici à Haut.

0: On dirait quasiment que t'as déjà fait ça de ta vie, Yannick.
1: Il paraît.
0: C'est bon de te revoir, mon pote.
1: Ouais, ben c'était vraiment le fun de se retrouver. Puis à gage, je partirai plus, là, OK? Je vais être là pour une couple de semaines, là.
0: Non, ce sera mon tour bientôt.
1: Oui, ça sent bien. On a un petit deux semaines à faire ensemble, c'est le fun. Puis on peut réécouter les meilleurs moments. La fois où mon fils m'a donné des frissons, entre autres, dans des glissades d'eau. Vous pouvez réécouter ça via le o921.ca, comme en tout temps.
0: Chuck s'amène dans les prochaines minutes, puis nous autres, on vous donne déjà rendez-vous demain, 14h55, pour un autre retour chez vous.
1: Bonne soirée à
0: salut la gang!
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8: Bonsoir, ici Claude Marquis. Voici vos actualités. Le marché immobilier demeure actif dans la région de Victoriaville. Selon l'Association professionnelle des courtiers immobiliers du Québec, 144 transactions ont été réalisées au deuxième trimestre de l'année, une hausse de 12 % comparativement à la même période l'an dernier. Le prix des maisons unifamiliales poursuit également sa progression dans la région. Le prix médian a atteint 372 500 $ en hausse de 11 % en un an, l'une des plus fortes augmentations au Québec. Et l'inflation est repassée sous la barre des 3 % en juin au pays, alors que les automobilistes ont dépensé moins pour faire le plein d'essence. Au Québec, elle s'est établie à 3,2 % en juin, en baisse par rapport à mai. C'est ce qui complète vos informations. 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
3: Bon lundi, bon début de soirée, mon nom est Chuck et je suis là comme à l'habitude avec les hits des 30 dernières années qui a des numéros 1 à part de ça. On fait pas les choses à moitié. On a 24K Golden qui s'en vient et Mood. Un peu plus tard, on aura aussi Low Come Back in the Saddle. C'est là dans quelques minutes. Le temps d'entendre ce classique des années 90 de Green Day. C'est Good Riddance, Time of Your Life sur le meilleur de la musique à haut.

Une de mes chansons de l'été 2026 s'en vient, Temper City, Self Aware. C'est là dans les prochaines minutes. On a Talk et Runaway to Mars. Et un Ben qui a participé hier à la finale de la Coupe du monde de soccer. Là, pas comme joueur, comme artiste invité. Il y avait Madonna, BTS, Post Malone et bien sûr Coldplay était de la partie. C'est Fix You à O.

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0: 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My ex-best friend, MGK, Machine Gun Kelly avec Black Bear, c'est là dans les prochaines minutes. Et on aura un hit de Linkin Park de leur premier album, Hybrid Theory de 2000. Album qui a fêté son 25e anniversaire déjà l'an dernier. 8e titre du premier album, 4e single d'Hybrid Theory. C'est In The End qui s'en vient sur le meilleur de la musique. Linkin Park va être là.
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Les trois accords s'en viennent avec Marrakech dans les prochaines minutes. Le temps de s'offrir ce One and Wonder des années 90. Fastball et The Way sur le meilleur de la musique à haut.

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0: 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C'est tout pour les hits. On se retrouve demain 18h pour l'édition du mardi. D'ici là, manque pas à 6h les 100 000 matins. Mon nom est Chuck. Je te souhaite un très beau lundi soir. Goodbye.
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6: Bonsoir, ici Claude Marquis, voici vos actualités. Le marché immobilier demeure actif dans la région de Victoriaville. Selon l'Association professionnelle des courtiers immobiliers du Québec, 144 transactions ont été réalisées au deuxième trimestre de l'année, une hausse de 12 % comparativement à la même période l'an dernier. Le prix des maisons unifamiliales poursuit également sa progression dans la région. Le prix médian a atteint 372 500 $ en hausse de 11 % en un an, l'une des plus fortes augmentations au Québec. Et l'inflation est repassée sous la barre des 3 % en juin au pays, alors que les automobilistes ont dépensé moins pour faire le plein d'essence. Au Québec, elle s'est établie à 3,2 % en juin, en baisse par rapport à mai. C'est ce qui complète vos informations. 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

fin d'histoire à Victoriaville. Danaë Thériault qui est avec vous jusqu'à minuit, comme à l'habitude. Et c'est une grosse semaine qui s'en vient parce qu'il y a un événement, en fait, deux événements en un qui se produisent à partir de demain et jusqu'au 26 juillet. C'est l'Expo agricole de Victoriaville qui s'unit avec le Festival Homme fort Victoriaville. Donc, une belle programmation qui vous attend tout au long de la semaine. Profitez-en, allez faire un tour. Et si vous voulez en savoir plus, rendez-vous sur le tourisme-région-victoriaville.com dans la section événements.

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Du côté du vieil Arthabasca cet été, il y a un nouveau projet, vous voulez pas manquer ça. C'est le projet Correspondance qui est intégré au parcours Culture Nature. Donc, les correspondances prennent vie à travers des lettres réparties dans 8 boîtes postales. Donc, vous allez pouvoir découvrir des échanges inspirés d'autres fois. C'est vraiment un beau projet et vous allez en plus pouvoir admirer la beauté des paysages et découvrir les richesses historiques et culturelles. Donc, allez faire un tour du côté du vieil Arthabasca et si vous voulez plus d'informations sur ce projet, c'est sur victoriaville.ca dans la section parcours culture nature correspondance. Donc vous allez trouver tous les détails là-dessus et sinon ben allez explorer le parcours culture nature et découvrir le tout. À Victoriaville, bon lundi soir. Merci d'être à l'écoute.

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4: Voici vos nouvelles Arsenal Média. La Sûreté du Québec intensifiera sa présence sur les routes en marge des vacances de la construction qui débuteront demain. Puisque les déplacements sur le réseau routier, sur les plans d'eau et les sentiers sont plus nombreux, la SQ invite les usagers à effectuer leurs déplacements de façon sécuritaire. Le projet de voie de contournement ferroviaire de Lac-Mégantic franchit une nouvelle étape. L'Office des transports du Canada a autorisé la construction de cette nouvelle ligne de 12,5 km, jugée convenable pour répondre aux besoins régionaux et nationaux. Le projet vise à détourner le trafic ferroviaire du centre-ville. Les municipalités de Lac-Mégantic, Frontenac et Nantes sont concernées. Myriam Couvenoyer représentera de nouveau le Parti conservateur du Québec dans Drummond-Bois-Franc lors des élections générales d'octobre. Candidate en 2022, elle avait terminé deuxième derrière le caquiste Sébastien Schneeberger avec 17,4 % des voix. Finalement, côté météo à Victoriaville, ce soir et cette nuit, c'est dégagé et le minimum est de 15 degrés.